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0: les gens comme moi, c'est des gens qui ont été taxés de tous les noms et qui ont un peu pris le contre-pied de ce qu'on attendait d'eux ou de ce qui était prévisible. Puisque, moi j'ai eu un parcours en psychiatrie.
1: C'est dur comme question.
0: J'ai entendu Dominique Simoneau, elle s'est énervée. Elle a dit non mais les gens comme moi ça m'énerve. Les gens comme moi, c'est des gens qui pensaient être uniques en leur genre et qui se découvrent tout à coup une foule de comparses qui vivent pas forcément exactement la même chose mais sont habités par la même énergie. Et en l'occurrence, les gens comme moi, c'est des gens qui se sont pris pour le Messie et qui se croyaient uniques et qui en fait découvrent une quantité de Messie et heureusement qu'on n'est pas tout seul.
2: Bienvenue dans Du poil sous les bras, mais surtout, bienvenue à la découverte de la folie avec quelqu'une qui en a fait l'expérience. Une folle alors ? Je ne sais pas. Peut-être qu'elle a été une personne en situation de folie. Elle a connu des désordres, mais est-ce que la folie c'est pour la vie ? Est-ce qu'elle est plus dérangée que vous et moi ? Pas sûr. Elle aurait des troubles, comme on dit aujourd'hui, parce que folie c'est flou, on ne sait plus très bien ce que c'est, bien et mal à la fois. Un grain de folie, ça va. 3, bonjour les dégâts, alors bonjour.
0: Bonjour, je m'appelle Héloïse, je suis l'autrice de Barge et je suis aussi père aidante dans un petit centre hospitalier du Tarn. J'ai donc eu une expérience de la folie et une expérience de son rétablissement, on va dire, lui trouver une place dans ma vie, une place pas trop domestiquée mais pas trop sauvage non plus. Et j'essaye d'en faire une profession tant bien que mal pour partager cette expérience avec des personnes aussi concernées et qui ont peut-être moins de ressources que moi j'ai eu la chance d'avoir.
2: Et donc, bonjour Héloïse, ou peut-être HK, les initiales avec lesquelles elle signe son livre Barge. Un livre qu'elle a d'abord édité elle-même et que vous pouvez désormais trouver aux éditions du Chien Rouge, les éditions du journal CQFD. Alors il y a une question que je n'ai pas posée à Héloïse quand je l'ai rencontrée à Toulouse. Pourquoi a-t-elle écrit Barge avec un G et pas avec un J ? Avec un J comme Barjo, Foufou, Farfelu, Barré, Barjo, qui vient du verlan de Jobard, un peu nigo. Bon, G, J, on s'en fout, me direz-vous. Et oui, sûrement, mais je bloque toujours sur des détails comme ça. Parfois, l'essentiel, l'important m'échappe complètement, je ne le vois pas. Par contre, le petit truc accessoire, il m'intrigue. Alors je me soigne bien sûr, j'essaie de me détacher des détails, alors je n'ai pas demandé à Héloïse pourquoi ce G. Et puis je me suis dit que ça pouvait être bien de ne jamais savoir, d'accepter le doute, de ne pas tout trouver sur Wikipédia. Mais en vrai, je m'invente aussi des explications absurdes qui me laisseront à jamais dans l'incertitude. Par exemple, je me suis dit que barge avec un G faisait référence à la barge maritime, une barge chahutée par les flots, tel le bateau ivre de Rimbaud. Bon, j'arrête mes délires, mais de délire, il va être question dans cette émission. Allez, rejoignez-nous dans la barge, on part pour une heure de folie avec Héloïse. Du poil sous les bras, c'est maintenant.
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2: Vous, moi, qui a déjà fait l'expérience de la folie ? Et est-ce que je peux le dire comme ça ? Est-ce que je peux dire Héloïse a vécu l'expérience de la folie ?
0: Oui, on peut le dire comme ça, notamment parce que moi, le terme de folie, c'est un terme que j'aime bien, qui est à la fois archaïque, mais aussi puissant, je trouve, par rapport au terme de maladie, par exemple, ou de trouble. Moi, j'aime bien cette idée de folie qui renverse un peu la table et qui, moi, m'a fait un peu culbuter au niveau de l'identité dans ma vingtaine. Puisque, donc, ce que j'ai vécu, moi, c'est ce que j'appelle une crise mystico-politique, comme ça. À 20 ans, j'étais en année Erasmus à Berlin, en colloque avec des femmes de plein de pays différents. C'était une année vraiment d'épanouissement total. Sauf que tout un tas de facteurs ont amené en fait une espèce de stress pas du tout identifié. Ce stress était tellement puissant qu'il m'a un peu renversé. Et en août 2000, j'ai eu une première crise, après avoir sniffé quand même, faut le dire, les substances psychoactives sont pas anodine dans mon histoire, mais j'ai sniffé un truc en sortant de boîte et dans la foulée, pendant une paire de semaines, je me suis crue tour à tour sorcière, messie, habitée par la mort, etc. J'ai eu mes premières voix et donc c'est une expérience de la folie assez totale à laquelle je n'étais pas du tout préparée. Et après ce mouvement initial qui, au bout de quelques mois, m'a amenée en psychiatrie, j'ai tout le long de ma vingtaine, alterner des moments comme ça de crise, on va dire, de transformation, et des moments d'hospitalisation, et des moments de prise de recul, de reprendre pied dans une vie quotidienne, notamment dans ma situation sur des fermes. Voilà. Pour moi, ça a été au final comme un... J'ai eu besoin de ma vingtaine pour finir de mûrir ce qui n'était pas terminé de mon enfance, ce qui avait pu me manquer ou quoi, pour pouvoir trouver ma place dans ce monde-là, quoi.
2: Crise, transformation. Dans son livre Barge, Héloïse explique que ses bouffées délirantes, ses délires, lui ont permis d'approfondir son rapport au monde. Elle écrit... À un moment, tout fait langage, tout fait sens, comme si cette expérience de la folie était finalement quelque chose de positif.
0: Ça n'a pas été que positif. Après, sur un versant, on pourrait dire sécuritaire, effectivement, il y a plein de moments où mes délires m'ont fait prendre des risques, où j'ai été agressée sexuellement, etc. Donc c'est sûr qu'il y a plein d'aspects très complexes. Ou le fait de, par exemple, penser que tous les habitants de la planète me voient ou voit ce que je vois et entendre ce que je pense, ça fait un truc total, où du coup, il n'y a plus du tout d'intimité. Et quand on est une jeune femme de 20 ans, ça peut assez vite être problématique. Bon, après, j'ai eu aussi beaucoup de chance, hein, mais dans le sens où, effectivement, je pense que c'est une chance rare de pouvoir se sentir messie dans tout ce que ça a démesuré et de liens charnels, spirituels, politiques, l'impression d'être connecté à l'humanité tout entière. Ben, je pense qu'il n'y a pas souvent l'occasion de ressentir ça dans la vie. Peut-être des youtubeurs avec des millions de vues accèdent à des moments, à des intensités émotionnelles qui sont proches. Mais en tout cas, c'est vrai que ben, y a eu voilà, cet aspect plus mystique, on va dire, à proprement parler. Et aussi dans ma vie, à savoir identifier mes émotions, me connecter à elles, rentrer dans mon corps, etc. C'est des choses qui me manquaient, je pense, pour faire face au réel. En l'an 2000, à 20 ans, quoi.
2: Rentrer dans son corps, nous dit Héloïse. Arrêtons-nous un instant sur ce corps, sur ce que la folie fait au corps.
0: Ça fait beaucoup de choses. Déjà, dans les perceptions délirantes, on va dire, moi, à plein de moments, je pensais que parce que j'avais des sensations aiguës ou étranges, comme des fourmillements, on va dire, ou des impulsions électriques dans les genoux, les mains, je pensais que, par exemple, j'avais été câblée à des moments, quelque chose de l'ordre du cyborg, quoi, que quelqu'un était venu m'appareiller pour être un messie suffisamment capable pour remplir mes missions. Il y a aussi le fait, ça c'est un état que connaissent pas mal les gens qui font des phases maniaques, on va dire, ou hypomanes, où t'es tellement dans le flux énergétique, t'es tellement habité par l'énergie, que t'en oublies de bouffer, par exemple, ou que tu peux marcher pendant des heures sans ressentir du tout la fatigue physique, donc un truc paradoxal où ton corps n'est... Tu reçois plus les messages de ton corps, ou en tout cas, vous ne faites plus qu'un, le corps et la psyché, comme ça, où il n'y a plus de contraintes, plus de limites. Et c'est assez grisant, mais à un moment, il faut quand même... quand on est entouré, l'entourage fait le rappel que si, il faut dormir, si, il faut manger, il faut laisser le corps se reposer, parce qu'on est aussi un ensemble d'organes, il y a un enjeu métabolique, etc. Donc le corps est beaucoup mis à l'épreuve. Et après, dans tous les enjeux ensuite d'hospitalisation... la prise du médicament, moi j'ai pris 30 kilos en 6 mois, 1 an, comme ça, avec le Zyprexa. Ce qui fait que, ben, pareil, dans la vingtaine, quand on est en train de s'approprier son corps adulte, son corps sexué, son corps désirant, désirable, etc., son corps acteur de sa vie. C'est compliqué et douloureux d'avoir l'énergie complètement éteinte par le Médoc et puis de ce corps boursouflé qu'il faut habiter tant bien que mal, parce que c'est avec lui qu'on va retrouver sa place dans le monde et se réinsérer, entre guillemets, quoi.
2: Sa chance, à Héloïse, sa grande chance, avoir eu des proches aimants, attentifs, des proches qui ont su tirer la sonnette d'alarme, des proches qui lui ont permis de rebasculer sur autre chose, dans la réalité peut-être. Est-ce que c'est pas ça d'ailleurs l'inverse de la folie, la réalité, même si parfois elle fait beaucoup moins rêver que la folie? L'importance des proches donc, mais aussi l'importance de la psychiatrie.
0: Il faut de la psychiatrie, je ne serais pas si catégorique, mais il faut beaucoup de choses. Et c'est là où, pour l'instant, j'ai l'impression qu'en tant que société ou en tant que groupes sociaux, on n'arrive pas à remplir toutes les fonctions que remplit la psychiatrie et à pouvoir se passer d'elle. Moi, je ne plaide pas le recours à l'hospitalisation à tout prix. Mais il faut effectivement avoir un entourage qui t'aide à satisfaire tes besoins premiers, donc faire les courses, faire le ménage, avoir un intérieur où il fait chaud, pouvoir avoir un chez-soi, etc. Il faut aussi des gens qui sont là pour t'écouter, si t'as besoin de parler de ce qui t'obnubile, ce qui t'obsède, ce qui te ronge, etc. Il faut éventuellement quand même, moi j'ai l'impression, un médicament ou de la phytothérapie, si on arrive à agir très en amont, mais en tout cas une substance extérieure à celle que le corps produit par lui-même, pour arriver à poser un peu les angoisses, garantir le sommeil justement, et pouvoir, ben dans mon cas, hein, parce que je ne peux pas parler de manière trop générale, mais pour les voix par exemple, moi je crois beaucoup à tout le travail de prévention en fait. Moi quand à 20 ans j'ai mes premières voix, je pense que je suis Jeanne d'Arc, c'est que j'ai pas entendu que c'était possible d'avoir des voix et que ça pouvait être le symptôme de quelque chose, une manifestation singulière, d'une angoisse on va dire. Et apprendre à gérer ses voix, ben, ça peut se faire sans médoc, mais dans ce cas-là, il faut qu'il y ait des ressources associatives ou le réseau d'entendeurs de voix, par exemple, qui sont là pour fournir suffisamment d'outils et d'écoute, encore une fois, et de partage d'expériences pour que ce soit moins étrange, de l'ordre de l'étrangeté, et qu'on sache un peu, ah ben, peut-être les voix, je ne suis pas obligée de rentrer en dialogue avec elles, parce que sinon ça n'en finit plus, tout ce genre de choses. Avoir de l'amour, c'est important, et c'est vrai que souvent c'est quand même les proches, quand ils sont là, qui peuvent en apporter. Et proches, je dis pas que famille, hein, ça peut être les amis, ça peut être des collègues de travail attentionnés, ça peut être plein de monde, mais ouais. Je pense qu'il y a un gros enjeu à pouvoir bien identifier à quoi sert la psychiatrie à notre époque, et distinguer qu'est-ce qui pourrait revenir à la société, parce qu'il y a quand même eu, à un moment, la médecine qui s'est accaparée tout ça. Et qu'il est temps que, voilà, que les gens se disent, mais en fait non, c'est pas qu'une affaire de spécialiste, il y a un enjeu réel à prendre soin les uns des autres avant les crises, ou quand il y a les crises, ben, avoir aussi des espaces autres que chez soi. Ça c'est aussi ce que permet l'asile, le refuge, là comme ça, un ailleurs, et ça c'est dur, hein. La difficulté, c'est qu'il y a, en France en tout cas, il y a rien d'autre de financièrement accessible qui accompagne des personnes ayant des difficultés psychiques. Du coup, on n'a guère d'autre choix que d'avoir affaire à la psychiatrie quand on va vraiment mal ou qu'on va trop trop bien, ce qui peut être aussi problématique, et que notre entourage est dépassé. Il y a des tentatives d'alternatives, mais qui sont à des petites échelles de territoire, donc c'est pas encore des choses qui se multiplient. Mais sinon, effectivement, c'est hyper important de rappeler que la psychiatrie, c'est un endroit de domination, comme beaucoup d'endroits du soin, où du coup, il y a quelqu'un qui sait, qui est le psychiatre, qui a un savoir et un pouvoir de mettre en place et d'appliquer ce qu'ils pensent être bon pour nous. Mais on peut avoir la chance aujourd'hui, Et c'est ça qui est le plus problématique pour moi, c'est le facteur chance. Selon le territoire où on est, selon l'accès qu'on a à un répertoire de soignants recommandables ou pas, on peut être traité de manière très différente. Et c'est un peu toujours les mêmes qui trinquent. C'est-à-dire quand on est pauvre, précaire et qu'on est soit à la campagne, soit en banlieue, ben on n'a pas du tout le même accès aux soins que quelqu'un qui serait en grande ville où il y aurait une équipe médico-sociale qui se forme régulièrement, des dispositifs de soins un peu innovants, ouverts, qui réfléchissent à leurs pratiques, ou des cliniques qui cultivent une culture de la psychiatrie, de la psychothérapie institutionnelle et du soin communautaire, par exemple. Voilà, il y a ce facteur-là. Après, il y a cette question effectivement de la thune, parce que quand on coupe des budgets, quand on ferme des lits, eh ben ça met d'autant plus de pression sur le personnel qui reste. On peut se demander jusqu'à quand ça reste acceptable de bosser là, mais c'est sûr que moins il y a de personnel, plus c'est les pratiques coercitives qui sont appliquées. Quand il n'y a pas suffisamment de soignants pour gérer quelqu'un en crise et essayer de l'apaiser en le prenant dans ses bras, eh ben on va le mettre en chambre d'iso et on va l'injecter et ça ne résout rien. Donc il y a cet enjeu de la thune, la question de la formation du personnel et puis la question aussi quand même du changement de culture de soins des soignants. Parce qu'on retrouve plein de psychophobie parmi les soignants qui bossent en psychiatrie. Parce que c'est la culture générale de la société, quoi, c'est sûr. Donc s'il faut s'adresser à des gens-là qui ne connaîtraient pas la psychiatrie, eh ben, je dirais, juste par curiosité, intéressez-vous-y un peu. On ne sait jamais, ça peut servir de savoir c'est où le CMP de votre quartier. Donc parce que la psychiatrie est organisée en secteur. Si ça va mal pour vous ou pour un proche, vers qui vous voulez vous tourner, vers qui vous pouvez vous tourner, vaut mieux pas se poser ces questions au dernier moment, quoi. Voilà. Et que s'il faut comparer la psychiatrie que moi j'ai connue il y a 20 ans et celle d'aujourd'hui, je dirais que c'est avant tout plutôt du côté de la société que ça a changé, en tout cas, dans le sens où l'apparition des réseaux sociaux et la multiplication des sites sur Internet consacrés à ce sujet-là ont permis aussi de faire circuler des outils, des réflexions, des témoignages auxquels on peut avoir accès plus facilement, si tant est qu'on trouve la bonne voie d'accès.

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1: Héloïse, l'autrice de Barge, explique bien en quoi le fait d'être entourée l'a aidée à s'en sortir, en tout cas à se rétablir. Et puis la psychiatrie aussi, puisque dans son cas, ça a été bénéfique. Il y a aussi d'autres facteurs qui lui ont évidemment permis de faire taire cette folie. Mais je me demande, et je lui demande du coup, qu'est-ce qui fait en elle, chez elle, qu'elle a réussi à se rétablir ?
2: Ben, je pense qu'il y a l'enjeu d'une continuité au final, entre, qui est peut-être logique, hein, mais entre qui j'étais, quelles étaient mes valeurs jusqu'à mes 20 ans, la forme que prend ma crise, et ce qui après, du coup, la continuité, c'était mon militantisme politique, notamment. Donc il y a ce terrain-là, déjà, la possibilité d'une continuité, que j'ai déliré sur un truc vouloir donner de l'amour, vouloir lutter contre le pouvoir, lutter contre les injustices, les discriminations, etc. Quelque chose de spirituel et politique, quoi. Et aussi, justement, comment... ce qui m'a aidée, c'est aussi que mon corps, j'ai eu la chance, je dirais presque par hasard, mais mes parents étant maraîchers bio, en sortant d'hospice, je bossais chez eux. Et du coup, mon corps était sollicité par le travail agricole. Et comme j'étais quand même quelqu'un de très cérébral avant, de devoir, par la force des choses, on va dire, descendre dans mon corps, être attentive à ma musculature, avoir les sensations physiques... de l'environnement, etc., ben, je pense que ça a participé de me réancrer, d'accepter mes limites. Moi, j'ai plusieurs champs de problématiques, un peu comme ça. C'est pas pour rien que j'ai dégoupillé. Celle des limites, par exemple, moi, j'ai très souvent, je vais au-delà de mes forces, mais sans m'en rendre même compte, quoi. Un truc un peu démesuré, comme ça, ou de l'intensité, du dépassement. L'outil de l'écriture... le fait d'avoir des amis, des gens qui manifestent leur attachement, etc., ben ça, forcément, ça aide à reprendre place, à trouver sa place là-dedans, dans le grand tout, mais aussi dans le quotidien, dans des cercles amicaux, quoi.
1: Héloïse a parfois rechuté. Il n'y a pas eu qu'une seule crise, qu'une seule hospitalisation. Malgré tout le soutien qu'elle a eu, qu'est-ce qui fait qu'on n'est jamais à l'abri de retomber dans la folie ?
2: Il y a une combinaison de facteurs. Il y a, je pense, le fait à chaque fois de ne pas encore tout à fait bien me connaître et pas tout à fait bien cerner justement mes limites et mes capacités. Ce qui m'a fait rechuter, c'était... notamment, je rechutais juste avant, en 2004, j'ai rechuté juste avant de démarrer une formation en maraîchage bio, un BPREA. Et je pense que si j'ai rechuté à ce moment-là, c'est qu'en fait, il y a une partie de moi qui voulait pas faire ça. Et sauf que je lui avais pas laissé la place de s'exprimer, parce que, par exemple, un de mes travers, c'est de pas savoir faire de la place au doute. Je pense que le doute m'angoisse, et de foncer un peu comme ça, coûte que coûte, vaille que vaille, ça va le faire, on va y arriver. Alors qu'en fait, dans ce temps un peu en apesanteur, où on se dit, bon, qu'est-ce que ça pourrait être les avantages, les inconvénients, etc., oui, il peut y avoir de l'angoisse, mais c'est là aussi qu'on a une perception plus fine de soi-même et de ce qui peut être opportun de décider. Il y avait ça, et il y avait aussi l'amour. Moi, souvent, ça m'a fait vriller dans ma vingtaine, hein, quand j'avais un crush sur quelqu'un et qu'il était question de le lui dire. Ça a toujours été assez renversant pour moi. Parce que ce truc de se mettre à nu, de prendre ce risque-là, de dire à l'autre... qu'on a de l'attirance pour lui ou pour elle, que c'est quelque chose de... Voilà, on se met à la merci de quelqu'un. Et je pense que ça, pareil, dans mon éducation, c'est pas quelque chose qu'on m'avait appris. Et parce qu'aussi, on m'avait pas appris à dire je t'aime, parce que mes parents me le disaient peu, ils étaient ultra pudiques, etc. Donc ça aide pas, j'avais pas eu de modèle dans ce domaine-là. Et donc ça a pu me faire vriller aussi. Et comme petit carburant, il y a le cannabis qui me... reprenait, me retentait régulièrement. Et moi, le lien était évident entre le fait de refumer et arrêter les médocs et repartir en cacahuète. Ouais.
1: Pop, pop, pop, sujet touchy. Le lien drogue, drogue douce et déclenchement de crise de folie. Est-ce que ça justifie pour autant l'interdiction du cannabis, par exemple ? Qu'en pense Héloïse ?
2: Ben moi, je pense que c'est un enjeu politique, économique important. Je pense que c'est pas pour rien que l'État français a intérêt encore à l'interdire. C'est qu'aussi, ça permet aux jeunes des TESS qui n'ont pas accès au marché de l'emploi de continuer leur bise sans faire chier le gouvernement. Ça maintient une certaine paix sociale. Mais sinon, sur des enjeux plus de santé publique, moi, je pense que je suis plutôt d'avis que si, justement, il y a une forme de légalisation, de fait, on peut espérer que ça s'accompagne d'une maturation intellectuelle et sociétale à la hauteur des enjeux et où, OK, ça devient légal, mais du coup, il y a des conseillers sur l'usage. Tu fumes pas n'importe quoi, il y a quelqu'un qui peut être sollicité pour t'accompagner si t'arrives plus à gérer. On en parlera différemment, je pense, que comme d'un truc, soit il est égal à bannir, soit c'est trop le kiff, on glousse comme des collégiens. Bah, c'est aussi dire, bah, selon nos types de personnalité, ça peut être un déclencheur, ou moi j'appelle ça un révélateur en fait, un révélateur des dysfonctionnements émotionnels. Et des appétences après, hein, parce que moi, c'était aussi... J'ai beaucoup aimé fumer parce que ça surexcitait mon imagination, que j'étais taquipsychie pleine balle, là, les pensées qui vont à 100 à l'heure.

0: elle pense qu'on peut s'en sortir définitivement, comme si on pouvait guérir de la folie.
1: Je pense qu'il y a plein de cas de figure, et aussi ça dépend de ce qu'on appelle folie et par rapport à quoi, par rapport à quelle norme d'être sain, tu vois. Être guéri, ce serait quoi? Est-ce que ce serait être fonctionnel pour la société telle qu'elle attend de toi que tu sois fonctionnel? Ou est-ce que c'est être épanoui dans ta vie? Ou est-ce que c'est ne plus avoir des angoisses nocturnes, des suées et des tremblements, quoi? Ce qui est important pour moi, c'est qu'il y a un espace pour que les gens ils puissent penser à ce qu'ils voudraient être et comment ils voudraient vivre. Et malheureusement, quand tu tombes, on va dire, dans ce trou de la psychiatrie, parce que ta crise t'a fait tomber là, et ben les médocs à très haute dose qu'on t'inflige, voire aussi l'isolement, la contention, ben ça te prend tellement en entier que t'as pas forcément d'espace pour te penser autrement ce qui t'arrive, etc. Donc ça va être très dépendant de est-ce que tu trouves des bons thérapeutes derrière, des pairs, des gens qui ont vécu les mêmes choses que toi pour en parler, etc. Donc ça pose plein de questions. Moi, dans ce que j'en pense, sinon, peut-on guérir de la folie assez spontanément, quitte à être provoque, je dirais oui. Mais c'est pas grâce au médoc, quoi. C'est aussi... Quoi, pas que grâce au médoc ou aux soins psychiatriques, c'est comment on retrouve une place dans laquelle on est bien dans sa vie. Et après, il y a tout cet enjeu plus pragmatique des outils que tu acquiers pour te connaître mieux et pour mieux faire face aux symptômes de dérèglement. Si moi, je me mets 4 nuits d'affilée à dormir plus que 4 heures, bah, je sais que c'est un signal d'alarme et qu'il faut à ce moment-là que je me comporte en adulte et pas comme juste un être de désir et de passion, et que je me dise « bon bah non, là ça va pas, tu peux pas te permettre de continuer à ce rythme-là, qu'est-ce que tu vas pouvoir faire pour mieux dormir ?» Et donc, moi je reprends plus de médoc à haute dose, donc c'est plus de la phyto, des histoires de teinture mère, arrêter le café, l'exercice physique, machin chose. Mais tout ça, ça demande une connaissance de soi assez fine, et puis d'avoir conscientisé pourquoi on fonctionne comme ça, qu'est-ce qui me stresse en fait en ce moment pour que je dorme mal, qu'est-ce que j'arrive pas à évoquer avec mes proches ou quoi. Et je parle de ça, mais ça peut être aussi faire face à ses voix. Ça peut être quand on est une personne avec un trouble de la personnalité borderline, c'est comment arriver à réguler mieux ses émotions et à faire le pas de côté nécessaire pour pas flamber dans la colère ou quoi.
0: C'est marrant de penser qu'Héloïse a de la folie en elle, une part sauvage comme elle l'a dit. Alors qu'elle est si clairvoyante, si posée, si structurée dans sa parole. Avant de l'entendre, c'est par son livre, Barge, que je l'ai découverte. Alors ce livre, justement, on n'en a pas vraiment encore parlé, c'est un ovni, un mix très original.
1: Eh bien, Barge, c'est un livre qui cherche à faire sentir au lecteur, à la lectrice, que ça peut être de se prendre pour le Messie et d'avoir des voix, comme j'ai pu en avoir, et de... suivre un peu un parcours comme ça, d'une meuf de 20 ans, de 2000 à 2015. Quelque chose de... un peu une plongée, vraiment, une plongée dans une intensité et une intimité, parce que c'est ce qui compose Barge, en premier lieu, c'est des extraits de mes carnets. Donc moi, j'ai toujours écrit des carnets qui n'étaient pas du tout destinés à être lus par quelqu'un d'autre que moi. Et donc pendant mes périodes de délire et pendant mes périodes de prise de recul sur les événements aigus que je venais de vivre, j'écrivais. Il y a ça, il y a aussi des extraits de dossiers médicaux pour donner un peu un contrepoint de qu'est-ce que le savoir médical, les soignants qui me côtoyaient disaient de mon état, comment ils me percevaient. Et aussi, du coup, pour montrer l'écart, parfois, forcément, puisqu'on dit, moi, je verbalisais pas forcément beaucoup ce qui me traversait, de comprendre qu'il y a comme un gouffre infranchissable entre ce que vit la personne dans son intériorité et le soignant qui essaye tant bien que mal de l'accompagner. Et aussi, troisième chose, les lettres de proches. Parce que j'ai écrit dans des périodes délirantes ou plus posées à des proches. Et du coup, il y a pareil des cartes postales, des extraits de lettres qui montrent comment

0: Ils peuvent avoir du mal à cerner ce qui m'habite, à être très inquiets ou à se sentir blessés. Il y a plein de cas de figure différents. Mais voilà, il y a tout cet ensemble-là qui cherche à faire se comprendre ce que c'est que des bouffées délirantes aiguës de l'intérieur.
1: Je vous assure que quand on a parcouru Barge, on comprend un peu mieux ce que sont les bouffées délirantes et ce qu'elles font à la personne, comment elles changent son rapport au monde. Vous, moi, on devrait tous et toutes s'intéresser à la folie. Ça ferait sûrement un peu moins peur parce qu'aujourd'hui, la folie fait peur. Et même quand on sait, même quand on est un peu au courant, on n'est jamais totalement rassuré face à une personne qui vit de la folie.
0: Mais il y a quelque chose de l'ordre du débordement et de l'imprévisible. Et aussi dans l'imprévisible, il y a aussi une non-proportionnalité, des fois, entre un geste, une parole et la place que ça prend pour la personne qui est en crise, ou l'importance que ça prend, les conséquences que ça a, etc. Une parole qui est mal interprétée, ou quoi, parce que ça passe dans toute la tuyauterie flamboyante ou dysfonctionnelle d'un cerveau en crise, quoi, et que avec de la paranoïa, de la persécution, du délire, on peut vraiment interpréter tout le monde autrement, quoi. Donc c'est sûr qu'il y a quelque chose qui peut être effrayant, qui peut être blessant. Moi, je sais que par exemple, sur cette question de quel lien j'ai encore avec les gens, ben, il y a des moments où j'ai eu besoin d'aller m'excuser auprès des gens une des lectures ou une des manières dont ils ont pu ressentir mes actes ou mes propos, c'est quelqu'un qui serait très égocentrique et qui s'en foutrait de blesser l'autre. Et qu'à un moment, c'est important pour moi de dire bah, je m'excuse, quand bien même j'avais pas toute ma tête, etc. Je pense que c'est important de ouais, pouvoir juste dire ça ne m'est pas indifférent ce que j'ai pu te faire subir, même en état de crise.
1: Alors oui, on doute souvent, presque toujours, le fou ou la folle est-elle vraiment folle? Est-ce qu'elle ne fait pas un peu semblant? On ne peut pas pleinement comprendre la folie, c'est le principe, non?
0: Puis dans le doute, il y a souvent un jugement défensif et négatif, assez catégorique. Ça dépend, en plus, ce qui est assez tragique, c'est que selon les diagnostics, c'est plus ou moins accepté, ou plus ou moins, les attitudes de l'entourage ou des soignants et de la société sont différentes. Si on est schizophrène, par exemple, qu'on a ce diagnostic-là, c'est encore, il y a un coefficient de dangerosité qui est très fort, ce qui fait que les gens, ils vont se tenir à distance. Si on dit qu'on est bipolaire, peut-être ce sera différent, ou dépressif, ce sera encore différent. Parce que ça vient pas convoquer les mêmes représentations sociales, les mêmes appréhensions. Ce qu'on a vu dans la pop culture, dans les films, dans les chansons, dans les closers des histoires de stars qui décompensent, etc. Bah, tout ça, ça nous imprègne, on n'en est pas forcément conscient. Et pourtant, effectivement, ça peut impacter la manière dont on se comporte avec nos proches ou des gens qu'on rencontre, quoi.
1: Puisqu'Héloïse aborde la question du diagnostic, je lui demande si c'est une bonne chose qu'un diagnostic soit posé, ou pas forcément. Parce que la spécificité des troubles psy ou des maladies psy, c'est parfois d'avoir des contours flous, ou en tout cas de ne pas rentrer dans des petits cadres très précis pour lesquels on aurait des manuels de survie, des outils 100% efficaces.
0: Pour moi, c'est plutôt un facteur un peu de confusion, on va dire, dans le sens où pendant 8 ans, mon psychiatre qui m'a suivi au début, pendant 8 ans, lui disait que je faisais des bouffées délirantes aiguës, mais que comme entre les phases aiguës, je retrouvais ma place et ma cohérence intellectuelle, une vie sociale, etc. Pour lui, c'était comme des épisodes comme ça, mais qui contaminaient pas, on va dire, entre guillemets, toute ma psyché, toute ma personnalité, toute ma structure identitaire, on pourrait dire. Et quand je suis arrivée à Toulouse et que je suis allée au CMP de mon quartier pour continuer le suivi, mais vraiment au bout de 2 minutes, quand je dis au psychiatre, j'ai fait 3 bouffées délirantes assez importantes, assez longues, il me dit, hop, vous êtes schizophrène alors. Et en 2-2, pour lui, c'était évident. Donc il y a tout cet enjeu de qui pose le diagnostic, à quel moment, qu'est-ce qui sait de nous, d'où qui se permet de poser un diagnostic comme ça à la va-vite. Mais aussi, du coup, moi, je suis un peu bancal, on va dire, sur cet enjeu-là. Parce que pour autant, bah, après, c'est rentré dans l'alchimie du truc, mais dans le diagnostic de schizophrénie, il y a aussi ce qu'on appelle les symptômes négatifs de retrait. Et ça, effectivement, moi, j'en ai eu en 2004. Je me suis un peu rétractée comme ça. Mais moi, dans la continuité de sens de ce que je vivais, c'était avant tout parce que j'arrivais au bout de mes missions. J'arrivais pas à m'en sortir de mes missions de messie, là. Je savais plus lire tout cet appareillage complexe que j'avais élaboré pour comprendre ce qu'on me renvoyait comme message. Ça va de la pub qui passe à la radio, le magazine, qu'est-ce que c'est la couverture, la couleur des fringues des gens dans la rue, tout ça, ça passait dans ma moulinette, là, et j'interprétais en permanence pour savoir qu'est-ce qu'on attend de moi, comment je dois réagir, sur quoi faut que je porte la focale politique. Bon, c'est un appareillage complexe, je vais pas rentrer dans les détails, mais c'est ça, moi, qui m'a amené à me retirer, où du coup, je communiquais plus beaucoup, j'étais un peu recroquevillée sur moi-même. Mais plus que ce serait caractéristique des symptômes négatifs de la schizophrénie, où pour moi c'est du jargon un peu abstrait qui fait pas vraiment sens. Et puis je suis pas rentrée moi trop dans les enjeux de cognition, de neurotransmetteurs, de biochimie, etc. dans ma lecture de ce qui m'est arrivé. Mais ça peut être aussi une lecture qui peut être précieuse pour des gens, qui peut faire sens. Moi, avant tout, je porte pas de jugement. Il y a des gens pour qui le diagnostic, c'est opérant à un moment, d'autres pour qui ça l'est opérant toute la vie, et d'autres pour qui c'est insupportable. Et franchement, moi, je navigue dans tout ça, tu vois.

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1: Schizophrène ou pas, diagnostic ou pas, c'est dur d'essayer de vivre en faisant reconnaître ses troubles sans pour autant être stigmatisé, décrédibilisé ou suspecté de violence, par exemple, alors même que les personnes folles sont dangereuses, surtout et avant tout pour elles.
2: Ben oui, oui, les morts par suicide, elles sont très nombreuses, plus nombreuses que dans la population générale. Et il y a aussi cet enjeu que c'est des personnes qui sont vachement plus victimes que auteurs de violences. Et ça, c'est aussi quelque chose qu'on passe un peu à l'as. Mais par victime, il faut imaginer à la fois être victime des coups de son conjoint, mais aussi d'extorsion de fonds, parce qu'on est crédule, de victime de propriétaires peu scrupuleux qui abusent de nos conditions de vie, etc. Parce qu'on est vulnérable, donc on ne peut pas se défendre socialement, économiquement, etc. Donc c'est, voilà, la violence, elle est avant tout tournée contre les personnes. Et pour les personnes qui commettent des actes violents, des passages à l'acte agressif, voire fatal, bah pour moi, elles sont avant tout, du coup, le canal de la violence intrinsèque de l'humanité qui a toujours pas appris à bosser là-dessus, sur nos pulsions de meurtre, sur comment c'est... Pour moi, on manque de cours de philo et d'éducation en maternelle, quoi, hein, grosso modo, c'est quand même ça. Pourquoi on est habité par cette violence-là? De quoi elle est le symptôme, de quoi elle est le nom, et pourquoi on ne se l'empoigne pas Ouais. On a organisé des rencontres dans le Tarn là, au printemps, c'était sur l'enjeu de accueillir l'intensité, parce que des fois c'est peut-être aussi ça qu'on entend derrière le terme de folie, c'est cet enjeu d'intensité qui nous dépasse, quoi, qui nous dépasse en nous-mêmes, qui nous dépasse chez l'autre, de quelle place on lui fait, à quoi elle nous sert, pourquoi on la cherche, etc. Ouais.
1: Héloïse est aujourd'hui capable de mettre ses voix à l'écart, de ne pas les laisser diriger sa vie. Elle se connaît mieux, elle est plus armée, plus attentive à elle. Et puis elle a des responsabilités nouvelles, m'a-t-elle dit, depuis qu'elle a eu un enfant, dont l'équilibre psychique dépend en partie d'elle, sa mère. Pour autant, ses angoisses n'ont pas disparu. La folie n'est peut-être plus une épée de Damoclès qui la menace, mais la possibilité de la folie reste très présente.
2: Je pense que je fais le lien avec ce truc que j'ai appelé dans le bouquin, là, le messie ménant, de ce cheminement spirituel à me demander « mais est-ce que je suis vraiment le messie ?»« Mais oui, mais non, et qu'en fait je ne saurai jamais. Bah, » C'est un peu pareil par rapport à ma folie. Je ne serai jamais complètement l'un ou l'autre, dans le sens où... je suis pas à l'abri d'un accident de la vie dramatique qui me fasse de nouveau perdre pied, ni à ce moment-là de refumer et de repartir de plus belle. Du coup, souvent c'est une question qu'on pose au père aidant notamment, est-ce que vous êtes rétabli, qui serait un critère. Pour moi, c'est en tout cas pas une ligne d'arrivée qui est franchie, c'est quelque chose qui sera là toute ma vie, la possibilité de dégoupiller à nouveau. Ce qui s'est passé quand même dans l'intervalle, parce que des moments difficiles, j'en ai eu, hein, depuis 2010, je prends plus de médoc et j'ai plus de suivi par un psychiatre, mais ça m'est arrivé de vivre des trucs pas faciles, et ça n'a pas forcément pris les formes que je connaissais. C'était plus quelque chose comme un peu de l'implosion intérieure, d'avoir l'impression que tous mes mécanismes de défense s'effondraient, là, comme ça. C'était une autre forme de crise. Et ce que ça met aussi en lumière pour moi, c'est qu'il ne faut pas penser maîtriser l'avenir des gens juste au vu de leur diagnostic. Moi, j'ai fait au moins 3 grosses bouffées délirantes majeures assez facilement, et certains l'ont fait. On pourrait me qualifier de schizophrène. Et ben, du coup, quelqu'un qui est schizophrène, on s'attend à ce qu'il dégoupille un peu toujours de la même manière. Bon, c'est peut-être un peu simpliste dit comme ça, mais pour dire que voilà, c'est plus complexe que ce qu'on aimerait que ce soit. Moi, ça m'arrive encore d'avoir des voix, mais vraiment juste quand je suis très fatiguée ou très stressée. Et du coup, je les interprète avant tout comme un signe de « ah, faut faire un break, il faut dormir » ou « qu'est-ce qui te stresse que tu veux pas regarder en face ?» Et je sais, par exemple, sur cette question d'être mieux outillé, je sais qu'il ne faut surtout pas que je me mette à écouter ce que me dit la voix. Parce que le risque, c'est de repartir dans un dialogue. Comme c'est très ludique et très addictif dans mon cas, en tout cas, il y a plein de voix où c'est vraiment atroce ce qui se passe pour les personnes qui les entendent, mais dans mon cas, ça, je pourrais être tentée de faire un question-réponse, de faire des jeux de mots, de me remettre à décortiquer tout ça, et qu'il faut que je m'éloigne de cette tentation-là, quoi. Ouais.
1: Barge, le livre d'Héloïse, est un outil d'émancipation. Un outil parmi d'autres, et il faut se saisir de ces outils pour s'émanciper soi, pour aider l'autre aussi, pourquoi pas, à s'émanciper. On a la chance aujourd'hui d'avoir des outils. Et pourtant, on a l'impression que la situation ne s'améliore pas vraiment. Alors, qu'est-ce qui manque ?
2: Chose qui manque encore aujourd'hui en France, c'est un vrai mouvement de personnes vivant avec des troubles psy, alors qu'il y en a ailleurs, aux États-Unis, en Angleterre, qui ont vraiment permis une dynamique d'émancipation collective. Parce que moi, mon épanouissement individuel, il m'intéresse un petit peu, mais c'est quand même pas central. Alors que justement, il y a encore tellement d'injustices, de souffrances, d'isolement. Et comme moi, j'ai pu bénéficier de ces dynamiques collectives-là, et que j'ai pu voir combien c'était porteur, ben ouais, ça, c'est un des trucs qui me questionne, de pourquoi ça n'a pas émergé, ou pourquoi ça n'a pas duré, ou pourquoi c'est très localisé sur des petits bouts du territoire. Et ça, ce serait super. Après, concrètement, moi, je sais que la réponse, c'est « bah vas-y, meuf, lance-toi ». Et c'est la question du temps associé. C'est combien, quel temps et quelle énergie je peux encore mettre là-dedans. Et là, à l'heure actuelle, en tout cas, c'est sûr qu'il n'est pas infini. Contrairement à d'autres époques, notamment quand j'étais plus jeune, quoi, où j'avais moins d'obligations, on va dire, comme ça, ou de responsabilités.
1: Je me demande si Héloïse a des regrets, si elle pense parfois à ce qu'aurait pu être sa vie sans les voix, sans les épisodes de folie, si elle pense aux brillantes études dans lesquelles elle s'était lancée avant de bifurquer.
2: Non, moi, j'ai pas de regrets. Et je comprends par contre que des gens puissent en avoir, des gens qui se lancent dans des brillantes études, qui se cassent la gueule, il y en a quand même un certain nombre, quoi, et qui, du coup, c'est la bascule totale. On passe d'école d'ingénieur à retourner vivre chez papa-maman, et puis, au final, peut-être parce que plein de facteurs péjoratifs, un mauvais accompagnement dans le soin, on se retrouve à mon âge, 45 ans, à vivre seul en appart et à pas avoir quelque chose qui nous retient à la vie. Hein. Il ne faut pas oublier qu'il y a quand même beaucoup de suicides, quoi, hein, chez les personnes ayant des troubles psy. Moi, j'ai donc la chance de ne pas avoir eu ce cheminement-là. Mais par contre, je sais que ce que j'ai eu à traverser, c'était indispensable. J'aurais pas pu faire autrement, quoi. Hein. Et que à chaque fois que j'ai redécoupillé, souvent, c'était parce que j'étais prête à me lancer dans un truc avec beaucoup de déni. Soit un choix de formation, soit un choix de vie important, et qu'en fait, je ne m'avouais pas à moi-même que ça ne me correspondait pas. Et donc, c'est vraiment pour moi comme des échappatoires, au final, quoi. Un truc pour s'éjecter de là, de manière un peu abrupte et violente, mais en général, après coup, je comprends pourquoi j'ai pas pris ces voies-là, et je comprends pourquoi, à 20 ans, il y a eu besoin que j'en passe par là, quoi. Ce qui est pas le quoi. Chaque histoire est différente, hein, y compris avec les mêmes symptômes, etc. Mais c'est vrai que la mienne, c'était celle-là. Et ouais, moi, je regrette pas de ce que j'ai eu à vivre avec toutes ces manifestations cheloues, quoi.
1: À la presque fin de notre entretien, je dis à Héloïse que j'ai eu beaucoup de plaisir en l'écoutant. Je l'ai trouvée super, elle a l'air chouette. Ça donne de l'espoir, je me dis, que chacun, chacune puisse se rétablir. Mais tout de suite, elle enchaîne pour faire un petit rappel parce que non, tout le monde n'aura pas sa chance.
2: Avec les gens que j'accompagne au taf, le nombre de récurrences de traumas dans l'enfance ou de familles violentes, ou l'alcool, ou qui font que dès le départ c'est dur en fait, et que bah ouais, c'est, j'ai beau jeu moi avec l'amour que j'ai reçu de mes parents, ma fratrie de 4, des parents maraîchers bio, que ça m'a permis plein de trucs, d'évoluer dans le milieu anarcho-autonome dans les années 2000, bah ouais, j'ai eu plein de clés que des gens n'ont pas eu. Donc par exemple, Moi, je me pose pas du tout en rôle modèle, tu vois, ni en ni cette, par exemple, il y a toute une dialectique autour de l'espoir dans la question du rétablissement et de la pérédance. De A, il faudrait donner de l'espoir. Les personnes qui s'en sortent, elles donnent de l'espoir aux autres. Moi, je suis pas du tout à l'aise avec ce discours-là. Parce que l'espoir, c'est pas très matériel comme donnée. Et je pense que si déjà on permettait à tous les gens d'avoir des conditions matérielles d'existence basiques, mais qui permettent de ne pas avoir à se soucier comment on paye le loyer, l'essence, la bouffe, etc., on serait déjà un paquet à se sentir mieux. Et c'est peut-être plus un enjeu que l'espoir. L'espoir, c'est peut-être un peu trop du registre chrétien, hein, pour moi, ou de la religiosité, comme ça, quelque chose d'un peu impalpable, un vent frais sur votre chevelure, mais en fait, c'est vachement plus les mains dans le cambouis, quoi, qu'on fait évoluer les choses, moi, j'ai l'impression. Mais après, je comprends. Je vais pas non plus, alors surtout pas, mépriser les gens qui ont de l'espoir en m'entendant parler. Et sans doute, moi, il y a d'autres gens qui ont joué ce rôle-là, tu vois, pas forcément d'espoir, mais figure d'attachement, de gens où tu dis, ah, tain, ça a l'air cool ce qu'elle vit. Et encore maintenant, tu vois, par exemple, il y a une meuf qui s'appelle 13, qui a sorti un livre qui s'appelle Charge, peu de temps après moi. Et moi, je suis trop contente qu'elle existe, mais grave la niaque. Et en plus, elle a grave du charisme et de la classe et de se sentir portée. Moi, j'aime bien me sentir emballée, embarquée et portée par le propos des gens, par ce qu'ils dégagent, leur élan, etc. Voilà. Mais c'est chacun sans doute sa manière de se rattacher à des gens et de pour continuer à tenir, quoi. Hein. C'est aussi ça dont il s'agit. Hein.
1: J'espère que, tout comme moi, vous avez aimé écouter Héloïse, la quarantaine, 10 années de cheminement entre folie et psychiatrie, 30 carnets, des lettres, des dessins d'embarges qui racontent cette aventure à la fois jouissive et dangereuse du délire. Bon, mais c'est pas le tout. Tant qu'il y a de la vie, il y a des poils aussi. Alors ces poils, elle en dit quoi?
2: Eh ben, moi je suis quelqu'un qui a des poils un peu partout. Voilà, pas encore beaucoup dans les oreilles, mais par exemple j'en ai quelques-uns dans le nez que j'appelle mes antennes. Et de temps en temps j'arrache une antenne parce que vraiment elle capte trop de choses et elle devient trop visible. Voilà, sinon effectivement j'en ai partout. J'ai un rapport ambivalent avec eux. De temps en temps je les caresse, de temps en temps je les arrache. C'est variable. Voilà.
1: Avant de la quitter, j'avais une question un peu bizarre à lui poser. Je me suis demandé si Ja était présent pendant notre entretien, si c'était pas un peu lui qui m'avait répondu, Ja étant son nom de Messie.
2: Ja. Non, eh ben non, Ja est un peu rangé au placard, hein, quand même. Ouais,
1: Ah,
2: ouais.
1: ça va. Bon.
2: Bah, depuis un moment,
1: Ah, bon.
2: ouais, c'est tout l'enjeu de bah, qu'est-ce qu'on garde de ça? Comment il y a un spleen après, tu vois, où on fait son deuil du soi mystique, du délire. Et puis, bah, on est nombreux à en parler, quoi. Régulièrement, j'en parle avec des gens que je croise au boulot, quoi, de qu'est-ce qu'on garde de ça? De cette expérience-là, y compris du coup sur l'aspect spirituel, où moi, comme je suis pas outillée au départ, mes parents n'étaient pas croyants, donc j'ai pas une trame à laquelle je peux me référer pour penser ça, ces questions-là. Bon, c'est toujours un peu de la bricole, tu vois. Je trouve pas mes clés de bagnole pendant 24 heures, je me dis, allez, une petite prière, vas-y, elles vont réapparaître, et en même temps, c'est anecdotique, donc c'est ouais, de la bricole, ouais, comme ça.
1: Si vous voulez en savoir plus, faites un tour sur barge avec un g.blog. Vous y trouverez aussi des liens utiles, des informations sur Le Grand Ordinaire aussi, le film de Mathieu, le compagnon d'Héloïse. Et puis, ce rappel que Barge, le livre, est un prétexte pour aller à la rencontre des gens et échanger autour de la folie. Quant à nous, dans Du poil sous les bras, on se retrouve dans un mois, et puis d'ici là, un peu partout sur les radios locales engagées et engageantes, en ligne aussi, parce que tout le monde n'a pas la chance d'avoir du poil sous les bras et sur sa bande FM.
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La capsule poétique. Poème de Florence Delys, lu par l'autrice. Sororité. Sur la route des évidences, on avançait dans un brouillard épais. En ralentissant la cadence, on arrivait à mieux cheminer. On a mis beaucoup de vigueur à effacer la buée des vitres. Avec l'élan de nos cœurs, un cœur de femme, nous étions 8. Le chemin semblait parfait, les bas-côtés de toute beauté. Elle nous l'avait bien précisé, la route moins belle de ce côté. C'est alors que la main de l'univers a empoigné notre carrosse, l'a fait pivoter d'un geste ferme, peur, pleurs, cris et bosse. Il n'en a presque rien été. La direction était donnée. C'est là qu'on aurait dû s'incliner. C'est mal connaître notre volonté. Dans un élan de solidarité, on a repris le mauvais sens de notre chemin. On a lentement traversé les villages enneigés et mis des chaussettes à nos lames de patin. Arrivé à l'église fermée, devant ce lieu de prière et de foi, il a fallu nous en retourner, prendre la bonne direction cette fois. On n'a jamais atteint le site où nous devions nous retrouver et nous détendre. Il ne voulait pas de notre visite. C'est le chemin qui apprend à rester tendre. Ce cœur de femme en forme de 8, fait de sourires et de tendresse, c'est l'amour dans son infini, le lien tissé en une tresse. Ce cœur de femme en forme de 8 et ses pétales de gentillesse fait éclore à l'infini dans le village sur la délicatesse. Cime, derrière les vitres embuées, se dessinent des lumières infimes, comme s'il n'avait jamais existé. La capsule poétique.

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Bisous.

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1: Vous aimez la bière, le fromage ? Votre garde-robe est essentiellement composée de vêtements noirs, sombres ou peut-être aussi de rouge, orange ou cyan ? Vous portez un parfum fleuri et vous lavez avec des savons odorants car vos pieds exhalent une forte odeur, comme le reste de votre corps d'ailleurs. Si en plus vous êtes enceinte, alors sachez que vous êtes particulièrement attirante pour cet insecte en manque d'affection. J'ai nommé le moustique. Bien sûr, il ne s'agit là que d'un aperçu des multiples recherches passées et en cours pour comprendre comment les moustiques nous repèrent et pourquoi ils vont plutôt vers certaines personnes que vers d'autres. Il en ressort notamment que, contrairement à ce qu'on croit souvent, la lumière les intéresse peu, que c'est surtout le CO2, notre respiration, qui leur signale notre présence, ainsi que nos odeurs corporelles. Celles-ci sont un héritage génétique, mais pas que. Elles sont aussi induites par la présence de certaines bactéries à la surface de notre peau. Qui boit de la bière et mange certains fromages, accueille leurs ferments, responsables de ces odeurs si attractives pour les moustiques. Grâce à leurs antennes pourvues de soie, ces petits insectes n'en ratent pas une miette. Vous avez beau feindre le calme, vous les sentez tapis dans l'ombre et regrettez déjà le demi que vous venez de boire. Et vous avez bien raison, car ils sont capables de capter vos odeurs jusqu'à plusieurs dizaines de mètres à la ronde. La suite logique, vous la connaissez. Ils viendront percer votre peau avec leur trompe, appelée doctement proboscis, jusqu'à atteindre un de vos vaisseaux sanguins. Cette trompe est composée de deux canaux. Par l'un, le moustique envoie sa salive à la fois anesthésiante, pour que vous ne sentiez rien et qu'il puisse se gorger de votre sang tranquille, et anticoagulante, pour pouvoir aspirer par l'autre canal un sang fluide, comme on sirote un jus avec une paille. La piqûre ne nous fait donc pas de mal en soi, le moustique n'injectant aucun venin. Les démangeaisons que nous ressentons viennent de notre système immunitaire qui se met en alerte parce qu'un liquide étranger vient de le pénétrer. Cette réaction va parfois jusqu'à l'allergie. Attention, si une grande partie des espèces de moustiques consomment du sang, seule une minorité de ces hématophages prélève celui des humains. Et au cas où vous l'ignoriez, seules les femelles piquent. Les mâles sont végétariens. Ils se satisferont du nectar des fleurs et du suc sucré contenu dans les plaies des arbres ou les matières organiques. Les femelles, elles, ont besoin de sang car il contient notamment les protéines nécessaires à la formation de leurs œufs. Alors, à peine fécondées, elles partent planter leur proboscis, nous prélèvent quelques gouttes de sang et après avoir digéré, vont pondre leurs œufs à la surface de l'eau sous la forme d'un petit radeau blanc. Chacun de ces radeaux est composé d'environ 100 à 200 œufs en fonction des espèces et une femelle peut pondre de 1 à 4 fois dans sa vie, qui ne dure pas plus de quelques semaines. Notez que les mâles, eux, vivent seulement quelques jours le temps de la fécondation. À moins que... Des espèces de moustiques, on en connaît environ 3500 dans le monde. Seules 65 sont présentes en France. Celui qu'on rencontre le plus souvent chez nous, notamment à Toulouse, s'appelle Culex pipiens, le moustique commun. Culex, aiguillon en latin, tu m'étonnes. On le reconnaît parce qu'il a le corps brun et les ailes transparentes quand le célèbre moustique tigre Aedes albopictus, généralement plus petit, arbore des rayures noires et blanches, d'où son nom. Mais surtout, il est plutôt actif la nuit, quand le moustique tigre est actif en journée, principalement le matin et à la tombée du jour. Et c'est lui qu'on entend. Le tigre est trop lent pour faire du bruit. Le vrombissement aigu qui nous remplit les oreilles est en effet produit par les vibrations ultra-rapides des ailes qui battent entre 600 et 2000 fois par seconde, ce qui est considérable pour un insecte de cette taille. Le moustique doit ce record à l'utilisation d'un mécanisme de vol jamais vu ailleurs, mais trop technique pour qu'on s'y attarde ici. Notez plutôt que ce vrombissement lui est bien utile, car il sert aux deux partenaires à se retrouver pour se reproduire. Des chercheurs de l'université Cornell à New York ont montré que chez Aedes aegypti, présent en France uniquement à Mayotte, aux Antilles et en Guyane, mâles et femelles modulent la fréquence de leurs battements d'ailes jusqu'à trouver l'harmonie nécessaire à leur accouplement. Mais au-delà du désagrément auditif et cutané, les moustiques sont craints pour être vecteurs de nombreuses maladies et seraient responsables de la mort d'environ 700 000 personnes par an dans le monde. C'est par leur salive qu'ils peuvent transmettre des maladies. Bien sûr, tous ne sont pas des criminels en puissance. En France, l'inquiétude porte sur le moustique tigre, car il peut être vecteur des virus Zika, du chikungunya et de la dengue. En janvier 2023, des moustiques tigres étaient présents dans 71 départements métropolitains. Ailleurs, d'autres transmettent aussi, entre autres, la fièvre jaune, l'encéphalite japonaise, mais aussi des maladies parasitaires comme le paludisme. Il est ici intéressant de souligner que les humains, s'il se passerait bien d'être piqués et contaminés, ne sont pas tout à fait étrangers au destin de ces insectes volants. Dès le néolithique, on a cherché à domestiquer le vivant par l'agriculture et l'élevage. Puis au fil du temps, on a intensifié la transformation des paysages et avec eux, des écosystèmes. Cette dynamique a généré des rapprochements entre des espèces qui vivaient jusque-là chacune de leur côté. Et de nouvelles relations se sont créées, certaines dangereuses pour ce qui est de la transmission des maladies, au bétail comme à l'humain. Nos activités ont ainsi accompagné l'évolution des populations de moustiques. En 1863, des moustiques londoniens, initialement amateurs de sang d'oiseau et qui présentaient une période d'hibernation...
2: Oui, parce qu'on se demande souvent ce que font les moustiques en hiver. Et bien certains, comme Culex pipiens, hibernent dans des grottes, des greniers, des troncs. Mais d'autres espèces passent aussi la période de froid à l'état de larves et même d'œufs, mettent en pause leur système vital jusqu'aux prochaines chaleurs. Ce qu'on appelle la diapause, comme chez les odonates. Fin de la parenthèse.
1: En 1863, donc, ces moustiques sont tranquilles en hibernation dans les cavités du métro londonien, alors en construction. Au printemps, à leur réveil, piégés dans les galeries, certains se mettent à piquer non pas des oiseaux, mais ce qu'ils ont sous le proboscis. Rats, souris et humains. Ils ont d'ailleurs largement profité des bombardements nazis pour attaquer les réfugiés en sous-sol. Cette évolution a donné une nouvelle espèce, désormais bien distincte de celle de surface, et qui, elle, n'hiberne pas. Mais sans même parler de nouvelles espèces. L'intensification des échanges planétaires produit des mouvements de population chez les moustiques, embarqués dans nos véhicules, ou dont les œufs ou les larves sont trimballés avec des marchandises et finissent leur développement loin de leur lieu de naissance. C'est ainsi qu'Hawaï, qui n'en avait pas, en vit débarquer en 1826, avec les navires européens. Pas de chance, fin 19e, début 20e, certains portaient le paludisme aviaire qui tua une grande partie des oiseaux endémiques de l'archipel. Quant à Aedes albopictus, le fameux tigre, venu d'Asie, il est arrivé en France dans les années 2000 via des pneus usagés. Sinon, il serait resté tranquille, car il ne vole jamais bien loin qu'à quelques centaines de mètres du point d'eau où il est né. En revanche, c'est une espèce qu'on dit très adaptative, c'est-à-dire qu'elle s'acclimate facilement et peut piquer tant les humains que les animaux. Les femelles peuvent hiberner, et leurs œufs et larves sont particulièrement résistants aux grandes chaleurs comme au grand froid. Avec le réchauffement climatique, la température des eaux augmente, ce qui accélère le développement des œufs et des larves. Les moustiques se plaisent en ville. Les sols et matériaux imperméables sont propices aux eaux stagnantes, vides sanitaires, soucoupes de pots de fleurs, bouches d'égout, caniveaux. Et alors un stock de sang frais, je ne vous dis pas. D'autant qu'il n'y a pas beaucoup de prédateurs. Les populations d'hirondelles baissent, celles des chauves-souris ne sont pas non plus au top, et les batraciens en ville, bof. Sauf que quand les moustiques deviennent trop nombreux, on a tendance à ne plus les supporter. On les considère comme une nuisance. Alors, cela fait des années que l'on tente par tous les moyens d'éradiquer ces insectes qui ont survécu à bien des épreuves au cours de leurs 70 millions d'années sur Terre. Assèchement des marais, drainage, mais aussi pulvérisation d'insecticides. Le DDT, par exemple.
3: Dichlorodiphényltrichloroéthane,
1: créé à la fin du 19e, devient l'insecticide le plus utilisé à partir de la Seconde Guerre mondiale. En 1948, le prix Nobel de médecine est même attribué à Paul Hermann Müller pour, je cite, sa découverte de la grande efficacité du DDT comme poison contre plusieurs arthropodes, un ensemble d'espèces dont font partie les moustiques. Le produit est interdit dans pas mal de pays dès les années 70, après la découverte des dégâts qu'il occasionne sur notre santé et sur l'environnement, même si certains l'utilisent encore car il est efficace et peu coûteux. À la fin des années 70, on développe le BTI, une arme bactériologique qui s'attaquerait spécifiquement aux larves des moustiques et a priori qu'à elles et à des mouches noires. Mais bon, il convient de noter que dans ces luttes insecticides, dès qu'on arrête de traiter, les moustiques reviennent. Et puis, l'évolution nous met souvent des bâtons dans les roues, car ces petits insectes deviennent résistants à certains produits. Alors les apprentis sorciers jouent des jeux d'équilibre entre zones traitées et non traitées pour assurer un mélange génétique et éviter que tous les individus mutent en moustiques résistants. D'autres préconisent la manipulation de leur génome. Au Brésil, pour lutter contre la dengue, on a lâché des mâles stériles et on envisage désormais de faire des élevages de moustiques infectés d'une bactérie qui empêche de transmettre la dengue aux humains. En se reproduisant, les mutants infectent à leur tour les moustiques sauvages et réduisent ainsi la propagation du virus. Mais ça ne suffit pas. Dans une tribune au New York Times, la biologiste Olivia Judson a, elle, proposé de perpétrer un spécicide pour se débarrasser de 30 espèces vectrices de maladies graves ou mortelles. « Nul n'est irremplaçable », argumente-t-elle. Mais quelles espèces prendraient leur place ? Rappelons quand même que les moustiques constituent la nourriture de pas mal d'espèces déjà fragilisées. Mais aussi, et on le sait moins, qu'ils sont des pollinisateurs et que dans les régions arctiques, ils sont même indispensables aux plantes et aux fleurs. Enfin, leurs larves filtrent l'eau et contribuent à produire de la matière organique. Si le risque sanitaire est réel, les risques écologiques le sont aussi. Et l'expérience semble montrer qu'avec le second vient souvent le premier. De nombreux scientifiques appellent donc à réguler les populations par des mesures de prévention sur les eaux stagnantes et l'usage de moustiquaires notamment. Affaire à suivre.

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On dit que le rock est un univers masculin. Pourtant, depuis ses débuts, les femmes ont joué des coudes pour se frayer un chemin jusqu'à la scène. Dans ces chroniques, je dresserai le portrait des filles qui font du rock, qui ont fait du rock et ont marqué l'histoire de la musique, de leur apport souvent original et novateur à la musique et aux idées, et de leur énergie. Car être rock, ce n'est pas seulement une question de musique ou de guitare saturée, c'est avant tout un état d'esprit. Et vous verrez que pour faire éclater l'ordre établi à coups de pied, qu'il soit chaussé de Doc Martens, de bottines à paillettes ou de sneakers, les filles sont souvent de la partie. Allez, commençons ce portrait.

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1: Hello! C'est le premier épisode de Girls Who Rock, la chronique qui fait le portrait des filles qui font du rock. Si je vous dis « filles » et « rock », il y a de grandes chances que l'image qui vous vienne à l'esprit ressemble à Joan Jett. Chanteuse à la voix rauque, compositrice et guitariste efficace classée parmi les 100 meilleures de tous les temps par le magazine Rolling Stone, inscrite au Rock and Roll Hall of Fame, c'est un peu la mamie cool du rock, ou selon la presse, la marraine du punk. Source d'inspiration pour de nombreuses musiciennes, citée en exemple par les Riot Girls des années 90, elle a été une pionnière parmi les filles qui ont fait du rock et qui ont réussi à en vivre, et a pour toujours imprimé son style fait de cuir et d'eyeliner dans la pop culture. L'attitude rock, c'est par excellence celle de Joan Jett entrant dans un bar, dans le clip de I Love Rock and Roll, sa chanson la plus connue et un véritable hymne pour les fans de rock des années 80. Gamine, j'ai passé des heures à regarder le clip en m'imaginant à sa place avec sa belle Gibson blanche. Et c'était donc pour moi une évidence de faire d'elle le premier portrait de ce Hall of Fame du rock féminin.

Joan Jett, c'est pas son vrai nom, est née en 1958 à Philadelphie, aux États-Unis, mais c'est en Californie, où elle déménage pendant son adolescence, qu'elle se fait remarquer, quand elle fonde en 1975 le groupe 100% féminin The Runaways avec la batteuse Sandy West. Mickey Steele, Jackie Fox, Lita Ford et la jeune Cherie Curry, qui sera la chanteuse principale, complètent le groupe. Ensemble, elles enregistrent 5 albums et un tube, Cherry Bomb, et font le tour du monde. Le look des filles, franche sauce 70s, ombre à paupières bleues, eyeliner, jean pas de def, bottes à talons et top brillant, est un parfait mélange de rébellion adolescente et de glamour. Ces filles-là semblent ne pas s'en laisser compter. Bien sûr, depuis que le rock est rock, des filles sont montées sur scène. Mais c'est la première fois qu'elles forment un groupe. Et ça, c'est mythique. En 2010 d'ailleurs, un film produit par Joan Jett revient sur l'histoire du groupe. Réalisé par Floria Sismondi, qui a notamment réalisé des clips pour les White Stripes et David Bowie, on y retrouve Kristen Stewart dans le rôle de Joan Jett. Pourtant, l'aventure ne dure pas, car les filles ne sont pas d'accord sur la manière de servir leur musique. Plutôt punk, glam ou heavy ce rock ? Le groupe se sépare en 79.

Pas grave. Joanne avance et en 1980, elle crée son label, baptisé Black Hearts Records, pour enregistrer avec le nouveau groupe qu'elle forme avec Kenny Laguna, Joan Jett and the Black Hearts. La chanson Bad Reputation est un succès commercial et I Love Rock'n'Roll se hisse à la première place du hit parade aux États-Unis et un peu partout dans le monde. Après une petite pause dans sa carrière, elle remonte sur scène à partir de 1983, en solo et avec d'autres groupes comme Green Day ou Aerosmith, et développe son rôle de productrice pour des groupes iconiques comme les Bikini Kill, dont on parlera dans une prochaine chronique. On la voit aussi à l'écran, puisqu'elle joue dans le film Light of Day en 1987, où elle incarne avec Michael J. Fox, connu pour son rôle dans Retour vers le futur, la moitié du groupe fictif The Barbusters, pour interpréter une chanson composée par Bruce Springsteen. Elle apparaît aussi dans un épisode de la série Top 80, Highlander, et dans un épisode de Walker Texas Ranger. Déjà icône du rock, elle est sacrée icône pop avec sa version miniature en Barbie, frange en bataille, eyeliner, pantalon de cuir et Converse rouge, vendue bien sûr avec sa Gibson blanche. Végétarienne et engagée pour les droits des animaux, elle prouve encore une fois, n'en déplaise aux Sex Pistols et compagnie, qu'il n'y a pas besoin d'être un bourrin pour faire du rock.

Séance de pause terminée. Dans ce portrait, vous avez entendu I Love Rock and Roll et Bad Reputation de Joan Jett et Cherry Bomb de Runaways. Et je vous quitte avec la chanson Crimson and Clover, toujours de notre bien-aimée Joan Jett.

0: C'était Girls Who Rock, la chronique qui braque les projecteurs sur les filles qui font du rock, avec en introduction la chanson Cannonball des Breeders. Et pour rester dans l'ambiance en attendant la prochaine chronique, rendez-vous sur mon compte Instagram où vous pourrez retrouver une playlist dans laquelle je partage les chansons que vous entendrez au fil des épisodes.
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2: Bienvenue dans la dernière émission de la saison de l'Entre des Tubes qui sera exceptionnellement ce soir un mélange entre foot, small talk, musique.
3: Il y en a pour tous les goûts. Bracelet électronique.
2: Bracelet électronique.
4: Vous me laisserez ce soir proférer des insultes envers cette sous. Vous en déduisez ce que vous voulez, d'argentin.
2: Tu pourras faire des insultes, mais uniquement en patois argentin. Genre un truc de la langue de verre Ushuaïa, c'est ça, c'est en Argentine. C'est...
3: Ouais, je crois bien.
2: C'est tout au sud.
4: Non, mais depuis que j'ai appris qu'ils avaient éradiqué l'intégralité de leur minorité, y compris les esclaves noirs, je n'ai plus aucun respect pour ce pays. Déjà que j'en avais pas beaucoup. Franchement.
2: Vous avez vu l'épisode de Top Gear où ils s'amusent à voyager avec des plaques d'immatriculation anglaises en Argentine où ils se font évacuer, genre police et tout, parce qu'ils se font poursuivre par des mecs qui veulent les tuer littéralement.
3: Ah ouais.
2: Et on voit Jeremy Clarkson, qui est quand même quelqu'un qui est très sûr de lui, avoir la peur dans les yeux. Et voir un Anglais sûr de lui, la peur dans les yeux, c'est quelque chose en tant que Français.
3: C'est
2: donc voilà, petite anecdote. Donc cette émission ce soir, donc c'est la dernière de la saison, mais pas la dernière de tous les temps, parce que là voilà, c'est comme ça. L'année prochaine, ça continue.
3: Tout va bien. J'aime bien en plus le petit suspense. Ouais. L'année prochaine, ça.
2: En fait, c'est Radio Campus qui fait genre non, en fait, les gars, ça continue
3: ça continue pas.
2: C'est le rideau
5: c'est
2: fermé. Et qui on a ce soir pour cette dernière émission?
5: Écoute, c'est une dream team là. J'en peux plus. Je flaque directement.
2: Tu flaques, ça
5: veut
2: dire quoi?
5: Ouais, je flaque. Moi, je t'expliquerai.
2: Ah, ouais, d'accord, je comprends peut-être.
5: Non, il flex.
2: Ah, flex. Ok, à la technique, on a qui? On a...
5: Ojami!
2: Quoi? Hein? Quoi? Non, mais réagis un peu.
4: Je fais exprès, les gars. Okay. Je suis en train de regarder le match, la fin du match, désolé. Oui, c'est moi, c'est Chami.
5: Regarde tous les matchs.
4: J'avais dit que je boycotterais cette Coupe du Monde, et comme toutes les personnes qui n'ont pas du tout... De
5: face.
4: Respect, de face, de tout ce que vous voulez. Bah, voilà, je suis en train de me hyper sur Argentine, Égypte.
2: On va annuler ce carton rouge.
4: Voilà.
2: On a aussi VB qui est là.
3: Ouais, tout à fait.
5: Incroyable VB.
3: Pour ma dernière émission avant un bon moment en direct live.
5: Ça sera quand même en direct. On va arriver à faire des.
2: On fera des zooms, on fera des teams.
3: En personne, ouais. En tout cas.
2: Vieille Blade sera notre sixième Teams de la journée, certainement du mardi, mais voilà,
3: c'est
2: ce sera le seul Teams plaisant de la journée, peut-être même de la vie.
5: De la vie.
3: Ah.
2: Et on a Mathieu.
5: Enchanté. Eh ben ouais, ça va, écoute, toi mon petit Thibaut, t'as la forme pour cette dernière émission?
2: Ah, moi je suis en forme, j'ai bien profité de ma climatisation aujourd'hui, là je sue, j'ai fait une programmation musicale que j'estime être de haute qualité et fort peu renseignée.
4: C'est ça qui est bon. Alors, parce qu'on va quand même rappeler qu'on est dans l'entre des tubes, je sais pas si on l'a dit.
5: Non, on s'en fout.
2: Je pensais qu'on était dans 100% foot
4: sur Radio Campus.
3: C'est vrai qu'on dirait une émission de foot.
4: Donc, évidemment, on aime passer des tubes. Et généralement, notre dernière émission de l'année, on aimait bien faire 2 heures d'émission. Vu qu'on est encore plus feignant que d'habitude, on n'a pas réussi.
3: Ouais.
4: Enfin, Thibaut, t'as pas pris le temps.
2: Dans le message que je vous envoyais, j'ai bien précisé, je n'ai pas pris le temps.
3: Ouais.
2: Tu vois,
4: j'ai pas eu le temps de le faire.
2: J'ai pas fait quoi.
3: C'est assumé, c'est cool, j'aime bien.
2: Ouais,
3: pas d'excuses, il n'y a pas de truc foireux, genre ouais, mais en fait, j'avais du taf. Non, c'est vraiment.
2: Moi, j'étais là, café glacé, sur mon canapé allongé, je regardais le plafond, impeccable.
4: Et c'est ça l'état d'esprit de cette émission aussi.
2: L'oisiveté.
4: Voilà, l'oisiveté. Oui, parce que d'ailleurs, moi je tiens juste à dire un truc, c'est pas tellement ce qu'on dit qui est intéressant, mais c'est plutôt la musique qu'on passe. Donc je vous propose que Thibaut enchaîne tout de suite, parce qu'il y a quand même pas mal de morceaux à passer, notamment les 14 morceaux de Matt Gomez.
5: Ouais, c'est vrai. je me suis un peu lâché, bon les gars.
2: En plus, là vous allez directement partir, mais c'est quasiment que des trucs de Matt Rock hyper chiant. c'est comme ça.
5: 2000 ans.
2: Non, mais t'as vu, le mec avec sa guitare, t'as l'impression qu'il a 3 mains et il fait les. Non, mais j'ai. On s'en fout.
5: Insupportable.
2: Quoi. Et justement, c'est tout ce que n'est pas béton armé. Transition. Béton armé, on pourrait croire qu'ils sont français parce que béton armé, c'est du français, mais en fait, ce sont des amis canadiens qui sont très inspirés de la scène des années 80 de punk et de oi et qui font rendre la punk et de la oi. Pas fasciste.
4: Ah.
2: Non, bah oui, parce que l'entre des tubes, c'est avant tout une émission de gauche. Hein. Vous l'avez peut-être remarqué cette année.
5: Ouais, Radio Campus, généralement, c'est antifasciste.
2: Voilà. Donc, béton armé, ils sont là pour casser la gueule aux nazis, faire de la super musique et avoir des grands. Oh, oh, oh. et c'est ce qu'on veut et c'est ce qu'on a besoin cet été.
5: Et on n'oublie pas le ferraillage dans le béton armé.
2: Et oui, c'est important. Bah, sinon il est pas armé.
5: Bah, sinon, il est pas...
4: Parce que ça reprend la traction, alors et que bah, le béton oui. reprend la compression.
2: Et ok, bah... chiant.
5: Boring.
4: Dans les trucs chiants, on vous dira aussi en direct si Marine Le Pen se présente ou pas. Voilà.
2: Ah oui, ah, c'est vrai, c'est ce soir.
4: C'est là, 20h.
5: Ah, 20h, génial.
2: Bah ouais, on va regarder ça pendant la diffusion du morceau. Donc c'est L'Union fait la force de Béton Armé. Et écoutez, c'est du oi, de la oi.
5: De la oi, moi je dis.
2: Ouais, bah écoutez de la oi et de la bonne, pas celle des gros fils de pute de nazis.
4: Allez.
2: Désolé pour leur maman.

0: Radio Campus, tous les mardis, vous avez l'entre-dit tube du 20h à 21h. J'aime bien écouter, je sais qu'est-ce que
1: c'est de nouveau. T'es chaud, c'est
2: pas tous les mardis, c'est les 1 et les 3.
0: Exactement. Chami, c'était un morceau de Acid Bass.
3: Ouais, c'est un morceau d'Acid Bath. Alors,
0: ils sont passés au Stade de France il y a très peu de temps.
3: Ça, c'est très anecdotique.
0: Qu'est-ce que c'est que cette histoire ?
3: C'est très anecdotique, ça. Alors, en fait, figurez-vous que... Alors, pour en venir à ce que tu... Enfin, pour la perche que tu m'as lancée, je suis allé voir un concert au Stade de France samedi, en l'occurrence System of a Down. Et donc, le groupe qui ouvrait pour System, c'était Acid Bath.
0: Et en fait, ça fait...
3: Et Queen of the Stone Age, qui a fait d'ailleurs un set de très bonne facture, contrairement à ce que j'avais pu dire, puisqu'apparemment... j'avais lu que Josh Homme était fatigué. Moi, je l'ai trouvé très en forme, il insultait tout le monde. Ça jouait à 100 à l'heure et c'était parfait. Voilà. Bref, ceci dit, donc Acid Bath, c'est un groupe. On connaît tous cette pochette avec John Wayne Gacy sur la pochette du premier album.
2: Clown.
3: Le clown, c'est un autoportrait. Et moi, personnellement, le groupe ne me disait rien du tout, quoi. Et je pense qu'autour de la table, Thibaut.
2: Je le voyais passer, je me disais « Ah, il faut que je l'écoute, ça a l'air culte voilà. ». Et puis j'ai retourné écouter Get God.
3: Et donc effectivement, il y a à peu près un an, ils se sont reformés, après une bonne vingtaine d'années de hiatus, comme on dit, parce qu'en fait, ils ne se sont jamais vraiment séparés, mais le chanteur, qui est quelqu'un de particulièrement émotif, figurez-vous, a décidé d'arrêter le groupe suite au décès du bassiste, qui est décédé dans un accident de voiture. Il s'est fait rentrer dedans par un alcoolo, voilà, donc ça... beaucoup touché le chanteur puisque c'était son meilleur ami et donc il a arrêté le groupe. Ils ne sont jamais annoncés qu'ils se séparaient et donc ils se sont reformés et donc autour de ça on a vu, j'ai vu popper partout, tous les groupes un peu qu'on écoute étaient en admiration devant la reformation de ce groupe. Donc moi je suis passé complètement à côté, j'ai essayé d'écouter une ou deux fois, ça ne m'a pas marqué et en préparant le concert du coup je me suis dit bah tiens je vais réécouter un peu de manière un peu plus attentive. Et
0: il prépare les concerts, vous noterez.
3: Non, mais disons que quand on va, enfin, on fait tous pareil, quand on va en festoche.
0: Dans la bagnole, t'écoutes le.
3: Voilà, j'étais dans le train, vous savez que le. Voilà, il y a quand même 3h30 de trajet plus bonus. On a le temps d'écouter de la musique dans le train, vous voyez ce que je veux dire. Donc,
0: toujours est-il
3: que voilà, j'ai écouté ça depuis 2 semaines. Et donc, c'est effectivement un melting pot de toute la musique, on va dire, signée. Nouvelle-Orléans, donc la musique sludge et compagnie. Thibaut, tu disais en tête que c'était un peu un mélange de voilà entre Ayat God et Pantera, Pantera qui ferait du sludge et
2: ouais,
3: un truc
2: ça.
3: Encore plus cracra, avec une musique qui est datée, hein, parce que là le morceau que je vous ai passé, qui est issu du deuxième album, il a quasiment 30 ans. Voilà, ça se sent. Les experts que sont VB et Matt l'ont fait remarquer immédiatement. Effectivement, ce n'est pas lié à la qualité MP3 que le son soit aussi mauvais, c'est vraiment l'enregistrement d'époque. Et pour finir, parce que je n'ai pas grand-chose à vous dire, si c'est qu'il faut aller écouter ce groupe, j'ai 2 anecdotes. La première, c'est que je n'ai pas pu voir le groupe puisque j'ai attendu pendant 40 minutes pour me faire servir une bière au Stade de France. Voilà.
0: Scandale.
3: Donc j'ai loupé...
2: Elle était à combien cette bière
3: 10 euros plus 2 euros de consigne.
0: Une pinte
3: oh,
0: ou
3: ouais. Ah bah oui, ils ne savent que des pintes. Voilà.
0: Okay.
3: Bref. Et deuxième anecdote, Serge Tankian, le chanteur de System, a fait applaudir le groupe 5 fois d'affilée à la fin du set de System. Donc, ça veut dire quand même que, voilà, chez les Ricains, je pense, voilà, ça fait partie, on en parle assez souvent, ils ont quand même une culture musicale très très élaborée, on va dire ça comme ça, en particulier dans les musiques de niche. Et là, je me suis dit que, voilà, c'était un groupe qui comptait. Je suis pas sûr que je réécoute ça en boucle dans les années qui viennent, mais en tout cas, je trouvais que c'était une bonne manière de vous faire découvrir ce groupe, si vous en avez envie. Voilà.
2: Merci Chami.
0: Franchement, c'était improvisé, mais c'était beau.
2: Ouais,
3: c'était très beau. Oh, c'est gentil, les gars. Je passe la main.
0: Avec l'anecdote,
3: bah ouais.
0: Le truc de la bière et
3: si
0: tout.
3: Si j'avais pas les anecdotes, moi j'ai
0: 40 minutes avec la bière et tout. T'as pris 2 bières à ce moment-là, quand même? Parce que du coup, tu t'as rentabilisé le.
3: Même pas, il faisait tellement chaud, mon pauvre.
0: T'as pris qu'une bière?
3: Bah non.
0: 40 minutes pour une bière?
3: Non, mais je vais pas te dire ce que j'avais consommé avant, parce que sinon, tu me dirais, il est complètement alcoolo, ce mec.
2: Ouais, il est ma cible.
3: Je passe la main à VB.
4: Ok.
3: Pour.
4: Ah, d'accord.
3: Ouais, voilà.
4: Ah, ok. On se fait des petits signes de fumée là pour communiquer.
0: Pour la musique.
4: Pour la musique, exactement. Pour la musique.
2: Mon Dieu.
0: Oh, putain, les rames.
4: Non, mais ouais. En fait, moi, je me la joue ce soir pour ma petite dernière instrumentale. Les deux groupes que je passe ont le point commun, juste qu'en fait je les ai rencontrés en tournée et que les deux sont des duos instrumentaux. Et alors malheureusement, enfin, c'est que des gars, mais par contre c'est des, vraiment des gars cool, tous. Et donc on va commencer donc avec Nios, qui est un duo finlandais. Alors j'ai été, je plaide coupable, hein, j'ai été obligé de regarder sur Bandcamp parce qu'ils sont extrêmement prolifiques et ils n'ont pas de page Wikipédia évidemment, parce qu'ils ne sont pas assez connus, même si voilà, moi je trouve qu'ils méritent, mais c'est leur 8e album. Voilà.
3: Ok.
4: Donc ils ont sorti déjà 8 albums. C'est des gens qui en fait, on en parlait un peu hors antenne avec Mathieu aussi, qui en fait sortent un album, font 60 dates en Europe en 61 jours, mais vraiment il y a genre un day off au milieu, mais c'est des énormes bourrins de la tournée qui enfin, font toutes les dates possibles dans tous les rades où personne n'a envie de jouer. Bah eux ils y vont, ils s'en foutent, ils prennent 100 balles, enfin voilà, c'est vraiment le voilà, des vrais de la route quoi, enfin je veux dire, okay. Eux ils font vraiment tous les trucs. Et et alors les deux, et le dernier point commun que je pourrais peut-être dire entre ces, les deux groupes que je vais passer ce soir, c'est qu'en fait c'est des groupes de live, ça s'entend pas au prime abord pour quand on entend les morceaux, mais en fait dans les deux cas il y a quelque chose vraiment à vivre en live qui a du mal à transparaître sur les morceaux, donc je vais les passer quand même. Pour ce qui est de Nios, en fait bah, déjà il faut s'imaginer, donc le batteur on entend vraiment un mec super à l'aise, presque virtuose tout ça. Mais le guitariste, en fait, faut s'imaginer que quand il arrive, il empile 4 baffles. Comment dire, je sais pas comment expliquer ça pour que ce soit.
0: C'est un mur, il construit
4: un
0: mur
4: de son. En fait,
0: il construit un mur.
4: Mais je veux dire, on a l'habitude de voir les murs de son derrière AC/DC ou des trucs gigantesques. Lui, eux, c'est des gars vraiment qui tournent en. Voilà. Et ben, le mec empile d'énormes. Rectangle.
0: Tu sais pas de comment ils arrivent à mettre tout ça dans leur van. Quoi.
4: Et c'est gigantesque. Et en fait, évidemment, le son est énorme. Enfin, la pression acoustique, en fait, juste du son de guitare, ça te tape la gueule. Enfin, c'est incroyable. Et donc, c'est, je vais vous laisser découvrir la musique, un groupe qui joue beaucoup sur les loops, les trucs comme ça. Et le dernier album, je l'ai pas écouté tant que ça, mais j'ai l'impression. Qui a quand même un truc, parce que moi je vous avoue que j'ai pas écouté tous les albums, les 8 attentivement, au point de connaître tous les morceaux. Il y a quand même des redondances, des trucs. Là, le dernier, j'ai l'impression que déjà le son c'est un peu mieux que les autres, parce que les autres c'est parfois un peu, voilà, ça laisse pas fort à désirer. Et surtout qu'au niveau compo, il y a des trucs vraiment intéressants. Là, le morceau que je vais passer qui s'appelle un nom que j'ai, Lofor, je crois, ou
3: Growl.
4: Hein?
3: Growl.
4: Alors là, ça c'est le nom de l'album.
3: Ah, pardon.
4: C'est le 8e album.
3: Lofor, t'as raison.
4: Lofor, voilà, il me semble. Et bah, vous allez voir, c'est assez surprenant comme structure de morceau. Et je propose qu'on se l'écoute tout de suite.
3: Et ben, c'est voilà. Parti alors.
4: Pognos, Lofor.

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3: Chez Discord. Vous êtes toujours sur Radio Campus Clermont-Ferrand 93.3. Et dans l'entre des tubes, évidemment. Et on vient de s'écouter un morceau de Matrock, ouais, choisi par Mathieu.
4: Ouais, bah écoute, c'est un morceau un peu culte dans cette scène-là. Je m'étonne de ne pas l'avoir passé en 5 ans d'émission. Et donc je me suis dit, tiens, un petit faraquet, ça fait plaisir. Je sais pas si autour de la table, enfin je sais que Matt, toi, tu Vieilleblatt, tu connais.
3: Moi, je suis client, bien sûr, ouais.
4: Mais autour, vous connaissiez pas ce...
5: De nom, mais
4: voilà.
5: Pas du tout.
4: En fait, c'est toujours un peu marrant ce genre de groupe qui font un album. Et voilà, ils ont fait,
5: ils ont
4: un
5: fait
4: album,
5: qu'un album,
4: ouais, sur Discord, Records, donc label de Fugazi. Et donc voilà, ils viennent de Washington.
3: Il est très culte, cet album.
4: Il est hyper culte, parce que... Non, pourquoi il est culte, j'en sais rien. Parce qu'il est bien. C'est
3: bah
4: ça,
3: parce que moi j'ai l'impression que c'est vraiment le je donne mon avis hein, mais que c'est le bon moment, la bonne époque, le bon mix d'influence quand même c'est arrivé, enfin voilà, c'est l'espèce d'album qui arrive au pile là quand il faut
4: Ouais, donc les musiciens, ils sont trois, c'est un trio. Ils avaient des groupes avant, ils ont probablement eu des groupes après, et il y a eu cette petite pépite au milieu là dans les années 2000. Et voilà, c'était pour faire un petit clin d'œil à Farrakhan, t'oublie pas mon petit.
3: Bah ouais, puis ça a quand même influencé toute la scène Matrock, alors on en parlait un peu en antenne, qui a donné des trucs plus ou moins bien par la suite, mais les groupes, voilà, Farrakhan, je parlais de Medications là en antenne, mais c'est ces groupes-là qui ont quand même vachement influencé tout ce qui s'est passé après dans cette veine-là.
4: Exactement, et puis après, bon, mais c'est le Matrock qui est parti en vrille. Voilà.
5: Genre Aldornon.
4: Et maintenant,
5: Caldavador,
4: on a quoi? On a Angine de Poitrine.
3: Pardon,
5: Aldornon Caldavador.
3: Ah non, pas du tout.
5: On en parlera en antenne.
3: Ah, okay.
5: C'est le pire groupe de cette scène.
3: Voilà. Ah ouais, non, mais de toute façon, il y a beaucoup de trucs un peu durs à écouter. Hein.
4: Ouais, il y a beaucoup de gens qui se regardent jouer dans cette scène.
3: C'est malheureusement devenu, oui, c'est ça, un truc très démonstratif. Et quand on écoute Farrakhan, justement, on entend que c'est pas ça. On entend que c'est pas écoutez-moi, regardez-moi faire des notes dans tous les sens.
5: Ouais, c'est plus émo que.
3: Ouais, complètement.
4: Ouais, ouais, c'est
3: complètement,
4: vraiment la veine.
3: C'est ça, quoi.
4: Indé,
3: c'est pour ça que je trouvais pas les bons mots, mais au croisement de plein de trucs, il y a de l'émo.
4: Il y a Fugazi à fond. Hein,
3: ouais, carrément, voilà, enfin, c'est ça. Et effectivement, on est, en tout cas récemment, dans les 10 dernières années, parté sur un truc très démonstratif. Qui, alors moi, ça me botte très moyen, mais voilà.
4: Et en plus, ça chante. Là, c'est pas que...

0: le concert que j'ai loupé au Raymond, Feu Raymond, parce que bah, je pense que ça faisait partie des groupes français à voir dans toute cette scène vraiment synth-punk, vraiment cette espèce de... Ouais, du vrai punk, quoi. Ça pue le punk très bien. Mais, joie miracle en 2026, alors c'est pas la reformation des Oi Boys, mais l'un des membres des Oi Boys a créé le groupe Nuit Blanche avec des membres de Lotte, le groupe de black metal messin. Donc ça pue la Lorraine, c'est bien. Et plein d'autres groupes que je connais pas, Lion the Low, je connais pas. Rix, pareil, tout ce qui est punk, oi, super bien. Ed Bessa, et surtout, La Femme. Et là, c'est... Oh mon dieu, il y a un mec de La Femme dans un groupe, ça va être de la merde. Et ben alors, pas du tout. Nuit Blanche, donc ils ont pas encore sorti d'album. Va y avoir une sortie qui va se faire en septembre sur le même label que Homefront. Donc ça vous donne à peu près une idée de ce que ça va être. J'en avais passé du Homefront.
1: Oui.
0: Il faut absolument écouter ça. Hein, toujours punk, oi, super bien. J'ai pas grand chose à dire parce qu'il y a très peu de morceaux qui sont sortis et je pense que le morceau va en parler, va parler de lui-même. Ils ont fait 2-3 concerts au mois de juin, dont le fabuleux Frozen Fest à Nantes qui avait l'air d'être un excellent concert. Je pense qu'on peut y aller, on peut écouter Nuit Blanche.
1: Allons-y alors.

0: and it feels like I'll be. I think that's wonderful. Well, he's 7.
1: Waouh, ça a vraiment coupé d'une façon où je m'y attendais pas. Et vous êtes dans la dernière partie de la dernière émission de l'année de l'Entre des Tubes. Et qu'est-ce qu'on vient d'écouter, Mathieu?
2: Non.
3: Et non,
1: c'est Anthony. Putain.
2: Je casse les codes. Et oui, Thibaut, oui, tu devrais le savoir.
1: Je me suis fait avoir parce qu'en fait, quand j'ai vu le morceau, je me suis dit que c'était lui, mais en fait, c'était toi. Je vous ai entendu parler
3: mais
1: tout à l'heure.
3: Mais on est un peu la même personne.
1: Et j'avais complètement oublié.
2: Alors, figurez-vous que moi, ça fait à peu près un mois et demi que je n'écoute quasiment plus de métal, ou en tout cas. Presque pas, j'écoute, ça va vous surprendre, voilà, du Boards of Canada, du Yes.
4: On dirait qu'il dit que ça fait un mois et demi, tu sais, qu'il a plus fumé, tu sais, un truc vraiment
1: nocif.
4: Ouais,
1: ouais. Je suis sobre, les gars, I'm sober now.
2: Non, mais j'aime bien mettre un petit Nails, tu vois, un petit Landef.
1: Un petit Gaëtan Roussel, un peu, là, comme ça, tranquille, dans le modus. Putain.
2: Et bon, donc, Boards of Canada, j'ai écouté l'album qui est sorti cette année, je suis tellement assidu... que j'avais pas fait gaffe que vous en aviez passé dans une émission avec notre ami Lucas, qu'on salue. J'ai vérifié, c'était pas le même morceau. Donc Boards of Canada, groupe écossais de musique électronique très minimale. Voilà, je veux pas présenter plus que ça parce que vous avez dû. Enfin, je pense que Lucas en a parlé bien mieux que moi.
3: Oui, il en a parlé.
1: Oh, mais c'est sûr.
2: C'est un groupe mythique qui existe depuis plus de 35 ans, ou 35 ans quasi. Ils n'ont pas sorti beaucoup d'albums, donc à chaque fois, c'est un événement en soi, en fait, dans le milieu de la musique un peu électronique.
3: Chaque fois sur Warp, je crois.
2: Ouais, exactement. Et donc cet album, alors moi, honnêtement, j'ai écouté au moins 3 fois cet album, j'y suis pas arrivé, quoi. J'ai trouvé ça trop, justement, trop minimal, trop, il se passe rien, hormis ce morceau, qui s'appelle, je vais retrouver ça, Father and Son. Donc vous avez été très assidu, vous avez écouté le morceau de manière très attentive.
1: Ouais. Ah bon ?
2: Évidemment, vous avez vu ces deux voix qui se croisent, etc.
3: Incroyable.
2: Et en fait, de ce que j'ai lu, il y a un traitement assez particulier sur l'enregistrement qui, en fait, c'est un parti pris, il faut que ce soit malaisant. Et en fait, ce morceau, ça vous le fait probablement des fois quand vous regardez des trucs. Tu en parlais l'autre fois là, de ce genre de choses. Tu regardes des choses, c'est malaisant. T'es un peu gêné, mais t'as redemandé. Ben, ce morceau, c'est ça.
3: Voilà, ah, c'est le liminal.
1: Quotidien.
2: Voilà. Yann Barthès qui par exemple. Donc ce morceau, c'est typiquement...
1: On a tous chaud. Hein.
2: C'est typiquement ça. Et donc effectivement, l'album, je pense que pour les gens qui sont fans de ce groupe, ça doit être encore une fois un truc génial, etc.
3: Ah, c'est l'album de l'année.
2: Voilà, il y a beaucoup de morceaux sur cet album. Et moi, celui-là, il a vraiment popé tout de suite. Et j'ai à tel point que ben, c'est un peu con, je veux plus écouter la musique comme ça en sélectionnant que des tubes et plus réécouter les choses, mais il faut reconnaître que ce truc-là, je reviens assez régulièrement depuis que l'album est sorti. Voilà.
3: Trop bien.
2: Pas grand-chose de plus à dire, je vous propose qu'on enchaîne avec Vieille Blatte.
4: Ah, encore moi ?
2: Ah ben oui.
4: Allez. Bah du coup, deuxième morceau, deuxième duo instrumental cool, voilà, avec des gars adorables. Donc il s'agit de Dallès. Comment décrire ce groupe ? On est avec des gens qui cherchent vraiment le truc très très spontané, très naturel. Vous allez écouter le morceau, il est très peu produit, vraiment. Alors moi, c'est ce qui fait aussi que j'ai un peu plus de mal à l'écouter sur les disques, même si je trouve que le deuxième... donc là, c'est leur deuxième album qui s'appelle Écorce, qui est quand même plus agréable à écouter, on va dire. Enfin, plus représentatif, en tout cas, de ce qu'ils font. Mais c'est vraiment un groupe à écouter, encore une fois, en live. C'est des gens qui accordent énormément d'importance à l'acoustique, en fait. Donc ils sont jamais repris, ils jouent jamais quasiment sur scène, ils jouent n'importe où, pareil dans tous les rades, tous les trucs, tous les lieux possibles. Sauf vraiment, on a eu des expériences avec, faut le dire, hein, des trous de balles, quoi. Surtout à Marseille. Alors c'est pas du tout en rapport avec la ville, mais en tout cas, je me rappelle d'une anecdote vraiment avec un vrai TDC, justement, plein de coke, insupportable, qui voulait compresser tous les trucs, tout repiquer, tout machin, et ça s'est très très mal passé, c'était vraiment une très mauvaise soirée. Mais voilà, donc c'est des gars qui savent ce qu'ils veulent.
2: Donc t'as joué avec eux, en fait.
4: Pardon ?
2: T'as joué avec eux.
4: Ouais, okay. On était ensemble, okay, voilà, ensemble en tournée, et c'était vraiment cette fois-là une très mauvaise soirée, okay. Parce que l'ingé son en question était vraiment
2: concept,
4: insupportable, quoi. Mais vraiment le cliché du mec qui s'est levé à 18h, qui s'est repris une petite trace pour redémarrer, et qui était infernal, enfin bref. Voilà, et donc voilà, tout ça pour dire que c'est des gens qui savent où ils veulent aller. À côté de ça, ils jouent avec une compagnie de cirque, ils ont fait ça pendant assez longtemps, là, pendant un an et demi, ils ont tourné avec un spectacle qui s'appelle Un loup pour l'homme. Et voilà, moi là, au sein de cet album là, je vous ai choisi le celui qui s'apparente le plus à un tube, parce qu'on est quand même dans l'entre des tubes. Il s'appelle Liesalave, et voilà, vous allez voir vous-même le guitariste. On a l'impression qu'il fait deux guitares, mais en fait il y en a qu'une. Et pareil, le batteur, sa batterie résonne bien comme il faut. C'est pas du tout une batterie compressée machin qu'on peut écouter dans d'autres styles. Voilà.
2: Mais je crois c'est que c'est pas Kurt Ballou qui a enregistré la batterie, quoi.
4: Non, pas du tout. Mais c'est bien aussi Kurt Ballou. Mais voilà, là on est sur une approche totalement différente.
2: Bon, ben let's go.
4: Voilà, avec Liesalave d'Alès.

0: Ça, c'est l'intro des tubes. C'est ça qu'on aime voir, tu vois. Bravo, bravo mon Thibaut.
1: Ouais.
0: Ça, c'est du tube comme on n'en fait plus, j'ai envie de dire, pour nos contrées.
2: C'est vrai.
0: Une minute combien de...
3: à côté du métal, finalement.
0: Ouais, franchement. Non, mais c'est pur, c'est essentiel. C'est, y a tout ce qu'on aime. C'est cette voix-là.
2: Ouais.
0: Ouais, ça...
2: bien arraché.
0: T'as envie de crier avec lui, quoi.
2: Le mec, il gueule comme si on était en train de lui couper le doigt de pied en même temps. Et ouais.
0: Ouais, très très bon.
2: On y va ?
0: Vas-y, dis-nous en plus.
2: Alors, je vais pas dire énormément de choses, mais vous allez vite comprendre. C'est un groupe qui s'appelle World I Hate.
0: Voilà. C'est bon, ok. On a...
2: Le morceau s'appelle Your Phantasm.
0: Bon, pourquoi pas.
2: Voilà. L'album s'appelle Total Nuclear Annihilation.
0: Ah là, là, donc, on déjà, est plutôt sur nos, voilà, nos acquis.
2: Le ouais. Thibaut de 16 ans aurait téléchargé l'album directement. Et surtout, les mecs sur leur bandcamp, ils ont juste une phrase qui est marquée, c'est, bon, j'ai traduit en français, tuer tous ceux qui méritent de mourir, point.
1: Yes,
3: bah y compris ouais. Marine Le Pen qui se présente quand même à la présidentielle.
2: Voilà, ouais. World I Hate.
3: Voilà, on c'était une dédicace à Marine Le Pen. Donc.
2: On va te détruire, détruisons le monde mérite de crever.
0: C'est pas faux.
2: C'est la seule alors, chose que j'aurais à dire.
0: Mais il se détruira tout seul, tu sais.
1: Attention, il y a des gens qui portent quand même facilement plainte pour menace de mort. Oui, je le dis ça, je dis rien.
3: On va retirer ce qu'on a dit. Marine, bonne chance à toi. Voilà. Jordan aussi, big up.
2: Et toi. Les habitants de Roubaix, on a énormément de respect pour vous, big up.
3: Ouais, effectivement. Donc là, maintenant, comment dire, on va clôturer la dernière émission.
0: Ouais,
3: de l'année.
0: Avant que ça parte en couille.
3: Et probablement que vous allez nous retrouver l'année prochaine, ce qui est oui, très décevant pour les personnes qui se posaient la question.
0: Pour les gens qui aiment la musique.
3: Voilà. Est-ce qu'on va enfin se débarrasser de cette bande de débiles ? Eh ben non. Voilà, à moins que Radio Campus me dise bon ben finalement.
2: Ouais, allez, ça va le faire. Bon, ça c'était très bien, mais c'est vrai que là, au bout d'un moment, ouais, faut,
3: voilà. ça fait quand même 5 saisons. Donc on va clôturer puisqu'on a 4 minutes pour finir avec un morceau de Chest.
0: Chest.
3: Moi, je tiens juste à remercier quand même tout le monde, Nicolas Zalakas qui a fait sa première saison.
0: C'est vrai.
3: Notre ami Lucas qui a eu des coups de bourre, il est venu assez intensément aussi.
2: Mais quand il venait à fond. Voilà. Le seul structuré de toute l'émission quand
3: exactement.
2: Même.
3: Exactement. Voilà. On chroniques. Salue aussi Chony évidemment, la caution pop musique.
0: Quelle culture, Chony.
2: Bisous à toi.
3: Voilà, toujours un plaisir de voir. Et puis évidemment VB. Bonne continuation, on espère quand même qu'on va. Ça serait quand même drôle qu'on arrive à faire un petit live.
2: Un zoom intime, on se le fait.
1: Un zoom.
3: Ça serait drôle.
1: From Mohamedia, voilà, ouais. Au Maroc.
3: J'ai regardé c'est où beau. C'était d'ailleurs.
1: Ouais,
3: c'est au bord de l'océan en fait.
1: C'est au bord de la mer. Ouais. D'ailleurs, j'habite à 500 mètres de la plage.
3: Ok, bon. Bah,
0: trop dur.
3: Voilà. Nous, on habite à 500 mètres de la
2: plage. De et petite, et juste si oui. Nicolas Zalakas et Lucas sont pas là ce soir, c'est qu'ils jouent quand même avec Max Cavalera Conspiracy.
0: Ah oui.
3: Ah bon,
0: c'est vrai,
3: j'ai pas suivi.
2: C'est le concert de reprise de Chaos ID et compagnie. Donc ce soir, les mecs sont avec Max Cavalera à Aix-en-Provence.
3: Je savais pas qui jouait.
2: J'ai vu ça il y a 2-3 jours.
3: Ils font l'ouverture de.
2: Ouais,
3: ah ouais. Ok.
0: Ouais. Bon.
2: Voilà.
3: Et bah très bien.
1: C'est une bonne raison quand même de pas être là.
3: Ouais, j'espère que Lucas aura des anecdotes à nous raconter sur.
2: J'espère qu'il aura récupéré un morceau de dread de Max ou un truc comme ça.
0: Il a maigri Max hein, d'ailleurs.
2: Bah, oui, il va peut-être bientôt mourir. Et on fera une émission d'ailleurs pour la mort de Max Cavalera l'année prochaine.
3: On est d'accord, t'as rien à nous dire sur Chest.
0: Chest, c'est un groupe français.
1: Ouais. Cool.
3: Et bah écoutez, on vous souhaite
0: c'est nouveau, c'est frais, c'est dansant.
3: Et bah parfait.
0: Tube de l'été.
3: Super. Ouais. Et bah, on vous souhaite en tout cas une très bonne soirée, un très bon été. Prenez soin de vous et puis on se retrouve normalement début septembre si Dieu le veut. Voilà.
1: Voilà.
2: Inch'Allah, comme on dit à Mohamedia.
1: Bah et ouais,
3: puis,
1: c'est ça.
3: Et puis longue vie à la musique.
2: Ouais. Allez,
1: musicalement vôtre.

0: Et bonsoir, non, bonsoir, est-ce qu'on m'entend?
1: Oui, tout à fait.
0: Oui, super. Et bienvenue dans Contreflow. Vous êtes bien sur Radio Campus Orléans, 88.3, moi c'est Margot, et à côté de moi, je suis accompagnée de Zéro.
1: Hello.
0: Je suis derrière la table de mixage pour la première fois, donc je vais peut-être faire des bêtises, peut-être que vous n'allez pas m'entendre, peut-être que vous allez trop m'entendre et peut-être que les sons vont pas se... Bref, il va peut-être se passer des choses.
1: Et c'est OK.
0: Et voilà, mais il faut que j'apprenne. Donc voilà. Donc vous êtes bien sur Contreflow. Donc on a une émission qui met en avant le rap fait par des meufs, des queers et des marginaux. C'est une émission concentrée sur les personnes qui ne correspondent pas aux normes dominantes cis-hétéro. Je te laisse compléter.
1: Ouais, t'as à peu près tout dit, mais ouais, c'est en gros des profils alternatifs avec des textes plus ou moins engagés et donc qui viennent voilà, repousser les normes, on va dire, qui a été instaurée dans le rap actuel. Je sais pas si c'est clair ce que je dis, mais
0: Ouais,
1: oui.
0: moi ça me paraît pas mal.
1: Donc ouais, l'idée c'est vraiment de pouvoir mettre en avant d'autres personnes qui n'ont pas forcément la facilité d'avoir une place dans l'industrie, on va dire.
0: Ouais, carrément. Voilà.
1: Et du coup, juste avant, pardon,
0: Pardon, vas-y.
1: juste avant, c'était Kelly Boy. Voilà,
0: Oui.
1: je désannonce la musique.
0: Ouais, on a lancé ça avant de parler parce qu'on n'était pas tout à fait prêt à lancer, mais si tu veux dire deux, trois mots sur l'artiste ou sur le son, vas-y.
1: Ouais, du coup, Kelly Boy, c'est une artiste parisienne qui produit, qui chante et qui mixe. Donc, ouais, il bricole vraiment toutes ses musiques tout seul. Et ouais, donc un univers qui est très hyper pop, rap électronique, un peu rave, un aspect très flamboyant, cosmique, entre guillemets. Je sais que lui, il définit son style comme cheesy tuning ou emo tuning, donc j'aime bien ce terme. Et voilà, donc plein d'albums et de singles très diversifiés avec des feats très très cool aussi. Donc vraiment aller voir ce que Yael produit.
0: Trop chouette. Si ça te va, moi je vais lancer un son que t'as programmé. Je vais lancer le son Ville Lumière de Roxane parce que moi je suis sûre qu'il va bien se lancer alors que les miens je suis pas encore tout à fait sûre. Donc comme ça j'ai le temps de tester les miens avant.
1: Très bien, ça me va.
0: Voilà.
1: En plus, ils s'enchaînent très bien, je trouve,
0: Ah ouais.
1: les deux sons, je trouve. Il y a un
0: Eh
1: mood.
0: ben écoute, allons-y.

0: Et donc c'était de non, c'était Eclose, pardon. C'était Eclose qu'on vient d'entendre avec le son 21G et juste avant on avait Roxane,
1: Ouais,
0: ouais,
1: avec
0: avec
1: Ville
0: Ville
1: Lumière.
0: Lumière. Je crois que je t'ai pas trop laissé parler de Roxane en fait juste avant de lancer le son.
1: Non, bah c'est ok. Je veux le
0: C'est
1: faire
0: le moment.
1: maintenant. Non, non, ouais, carrément. Bon, j'ai pas grand-chose à dire. Hein. Pareil, du coup, c'est une artiste qui navigue plus entre rap et chanson. Je trouve qu'elle a une écriture très intime que j'apprécie énormément. C'est plutôt plein de noms. Et du coup, c'est le premier titre de son album Hors Ligne ce soir qui est sorti en 2024. Puis voilà, enfin, ça fait très féerie urbaine. Je sais pas si c'est compréhensible, mais j'aime beaucoup ce mood-là en tout cas.
0: Ouais. Ouais,
1: Pour des
0: trop bien.
1: temps posés, un peu méditatifs, j'aime bien. Poète déchu.
0: Magnifique. Et puis moi, du coup, c'était Eclose, c'était ma sélection. Bon, par contre, je vais pas pouvoir beaucoup parler des artistes parce que bah, j'ai pas très bien travaillé et j'étais pas très bien organisée. Du coup, j'ai pas ma petite fiche avec moi, avec les petites présentations des artistes que j'avais prévues et j'avais vraiment pris le temps de mieux travailler que la dernière fois.
1: T'as
0: Bref.
1: oublié tes devoirs, quoi,
0: Ouais,
1: vraiment.
0: sorry. Du coup, bah, je vais faire un peu comme la dernière fois, c'est-à-dire que je vais juste improviser ce que je sais, ce dont je me souviens des artistes que je vais passer ce soir. Du coup, bah, Eclose, donc c'est Eklose pour info. C'est une personne que j'avais, c'est une rappeuse marseillaise que j'avais découvert sur Insta, je pense que via un média que je follow qui doit être soit Rappel, soit Madame Rap. Je pense que c'est Rappel. De toute façon, vraiment, je découvre tous mes artistes via ce média sur Insta. Elles sont trop fortes. Et du coup, et pour info aussi, elle a eu un peu de médiatisation là récemment parce qu'elle est passée dans la dernière saison de Nouvelle École. Je sais pas si tu l'avais vue d'ailleurs, la nouvelle saison.
1: Non, pas
0: Non, tu l'as pas
1: encore,
0: regardée.
1: mais je suis tombé sur des extraits.
0: Ouais, bah oui, et puis en plus, bon bah malheureusement, elle a pas été très bien présentée. C'est un
1: Oui.
0: euphémisme, hein, mais l'émission, franchement, a pas trop bien taffé là-dessus. En fait, le montage de l'émission a fait en sorte de présenter Eclose comme une mauvaise personne, un peu peste, un peu
1: Ouais,
0: perso,
1: il y a eu du
0: négatif.
1: storytelling.
0: Ouais, pour le storytelling de l'émission, mais sauf qu'en fait, bah, elle, après, elle s'en est pris plein la gueule.
1: Ouais, c'est pour ça que
0: Voilà.
1: c'est parti assez loin. J'avais vu ouais,
0: Ouais.
1: ces stories justement où il expliquait que l'émission a
0: Ouais.
1: fait que vous n'avez pas regardé les angles morts, quoi.
0: Ouais, c'était pas fou. Franchement, c'est trop dommage pour elle parce qu'elle est hyper. Je la trouve hyper talentueuse. Elle a vraiment un style, franchement, trop intéressant. Je vous recommande vraiment d'aller écouter ses sons. Elle a déjà sorti pas mal de projets. Et voilà. Bref, il faut aller lui donner de la force parce qu'elle en a vachement besoin.
1: Ah, puis c'est quelqu'un qui taffe beaucoup. Enfin, je sais que
0: Ouais.
1: je crois qu'actuellement elle a 22 ans. Et bon, déjà on n'a pas les mêmes carrières, mais c'est pas grave, tout va bien. Mais déjà très jeune, je crois qu'elle faisait des freestyles dans des bars, etc. Enfin, du coup, à la base, elle vient vraiment du milieu hip-hop. Et
0: Ouais.
1: après, il y a eu cette transformation un peu plus électronique. Mais
0: Ouais.
1: on sent quand même sur le travail d'écriture qu'il y a des bases qui sont ancrées sur le hip-hop et tout. Du coup, j'aime bien le fait d'avoir cet entre-deux qui marche extrêmement bien, je trouve. Enfin, elle
0: Ouais.
1: découpe vraiment bien, je
0: Ah ouais,
1: trouve.
0: elle a un flow vraiment incroyable, je trouve.
1: Ouais.
0: Et puis ouais, je trouve ça musicalement, je trouve ça trop intéressant là où elle va dernièrement parce que elle va aussi un peu vers la tech rap là récemment. Et je trouve ça trop chouette, parce qu'en plus, bah déjà, c'est assez nouveau, je trouve. Enfin, moi, la tech rap, je l'ai découvert juste là, un peu ces derniers mois. J'ai un peu
1: Ouais.
0: qu'il y a un peu une vibe qui arrive là. Mais après, du coup, bah, des rappeuses meufs dans ce truc nouveau de la tech rap, on en a encore moins, parce que du coup, bah, malheureusement, elles sont pas beaucoup diffusées. Du coup, ça fait du bien d'entendre Eclose là-dessus.
1: Carrément. Bah ouais, c'est comme la frappcore. Du coup, c'est du rap
0: Ouais,
1: avec de la
0: voilà, c'est
1: techno,
0: ça.
1: sauf que c'est principalement des remixes très gangsta rap en fait,
0: Ouais.
1: de mecs pas forcément très pertinents, si je peux rester poli.
0: Ouais,
1: Mais.
0: je trouve ça trop dommage à chaque fois. Je trouve ça tellement stylé le frappe-corps. Ouais.
1: Plus de représentation.
0: C'est encore
1: Oui, c'est
0: du
1: ça.
0: taf. Ouais. Et ben, on va continuer. Du coup, on va passer le son de Oni. Oxni.
1: Oxni, ouais.
0: Oxni, ok. Lettre à vos ordres. Et puis après, on va enchaîner avec un son de deux ailes.
1: Yahoo!
0: C'est parti.
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0: Et c'était deux ailes, me colle pas. Elle est très très forte. Moi je la kiffe. Et je viens de me rendre compte que vraiment l'enchaînement des deux sons était parfait.
1: C'est ce
0: vraiment.
1: Que j'allais dire.
0: La
1: Je trouve que la
0: thématique.
1: police a pris pour son grade.
0: Bon, en plus on était le 13-12 il n'y a pas très longtemps.
1: Ah, c'est
0: bon,
1: ce que
0: ouais,
1: j'allais
0: c'était
1: dire.
0: pas. pas.
1: Comme quoi, plus de représentation, moins de répression. Hein. Un grand
0: Ouais.
1: sage a dit.
0: Ouais, non, c'était très beau là l'enchaînement. Tu veux dire deux, trois mots sur le son qu'on a entendu avant? C'était Oxney, lettre à vos ordres?
1: Oui, pardon, j'ai complètement bloqué sur la dernière phrase, j'avais jamais entendu. Cette dernière phrase, c'est du pipi de la patrie. J'ai bloqué sur cette phrase aussi poétique. Je vous jure qu'il y a l'écrit des paroles un peu mieux que juste ça. Mais ouais, du coup, Oxney, c'est une personne qui s'identifie comme un objet non identifié. Il y a le même qui le dit. Pareil, super engagé, qui mêle rap, pop, chanson et performance lors de ses prestas live. Ouais, il y a là vraiment un univers qui est super réfléchi. Donc c'est Yael qui écrit, qui filme, qui fait les clips, etc. Ouais, multi-chapeau, multi-casquette.
0: Trop fort.
1: Ouais.
0: Trop bien. Et du coup, il est basé sur Paris, tu sais?
1: Normalement, oui, il est
0: Ouais.
1: toujours basé sur Paris. Ouais.
0: Ok. Ok. Et du coup, moi, juste après, j'avais proposé un freestyle de deux ailes qu'elle avait proposé sur Nouvelle École. Et voilà, et que j'avais trouvé excellent. Je la trouve toujours très très forte. Du coup, deux ailes qui est une rappeuse. Qui vient du milieu du freestyle aussi, comme on en parlait tout à l'heure, et qui, je sais pas si je spoil, le fait qu'elle ait été finaliste sur Nouvelle École. Bon, trop tard.
1: Aïe. Mais il y a des news qui
0: Sorry!
1: donnent le smile, ma foi.
0: Mais en fait, ça, ouais, bon. Mais en fait, moi, j'ai pas regardé Nouvelle École, juste je la follow sur les réseaux depuis un moment, et du coup, j'ai vu
1: Ah,
0: passer
1: tu t'es fait
0: ça. Je
1: spoil
0: suis
1: sans
0: trop.
1: vraiment. Ouais, bah
0: Je suis juste trop fière d'elle en fait. Mais, et puis je sais pas si je vais regarder Nouvelle École parce que c'est pas forcément le format d'émission que je regarde.
1: ouais. Ouais, moi je regarde que la musique qui sort, on va dire.
0: Voilà, ouais. Mais bon, bah voilà, pour info, du coup, elle a fait la finale et voilà. Et elle est trop méritée. Et elle a eu du coup, elle pour le coup, à l'inverse des clauses, elle a eu beaucoup, beaucoup de bonne médiatisation. Elle a été, enfin, elle s'est fait hyper saucée par l'émission, quoi. Et le fait qu'elle ait été aussi loin, qu'elle était vraiment chouchou du jury jusqu'à la finale, ça fait trop plaisir. Parce que, voilà, c'est pas n'importe quelle rappeuse. Elle a vraiment des textes hyper engagés. Elle a fait genre une scène en fait pour sa finale. Elle a fait une scène hyper impressionnante où elle a emmené sur scène des potes à elle en mode mise en scène comme si c'était une manif avec une pancarte derrière
1: Trop bien.
0: voilà et puis elle a joué du violon aussi parce que en plus elle fait
1: Pourquoi pas,
0: ça voilà
1: finalement.
0: ce qui est juste trop forte quoi. Bref voilà moi je l'adore et puis je trouve qu'elle a un flow vraiment impeccable et puis des textes très souvent pertinents voilà
1: On aime tout ce qu'on aime finalement.
0: ouais carrément après du coup je propose de lancer un son de Naïra qui s'appelle Bouillant. Je sais pas si tu veux en parler avant ou si tu préfères le faire après, en fait.
1: Bah c'est peut-être plus logique de le faire avant,
0: Ouais, je
1: comme ça les
0: trouve
1: gens sont pas trop
0: aussi.
1: perdus.
0: Ouais, carrément. Bah, vas-y.
1: J'ai pas énormément de choses à dire. C'est une rappeuse qui est originaire de Saint-Denis, qui est pareil très autodidacte et qui parle beaucoup de son héritage nord-africain. Donc on a eu le, on, je crois qu'on l'a, oui, on l'a vu pour la saison 2 Nouvelle École, si je dis
0: Ouais,
1: pas de
0: elle est passée
1: bêtises.
0: par Nouvelle École,
1: C'est
0: ouais,
1: ça.
0: carrément.
1: Et ouais, donc vraiment un mélange de rap, R&B, avec du coup des mélodies orientales, orientaux.
0: Oriental, je
1: Ouais,
0: pense.
1: on est
0: Ouais.
1: d'accord, c'est bon. ouais, donc comme le son à la Bali, qu'on va pas écouter, voilà, je vous parle de ça, mais en fait,
0: Mais allez
1: et
0: l'écouter,
1: allez
0: en fait.
1: l'écouter, voilà, justement, je tends une perche, c'était exactement fait exprès, bien sûr. Et donc ouais, voilà, elle puise vraiment ses racines et son héritage, et du coup. Je trouve que j'ai pas trouvé beaucoup d'artistes qui arrivent à creuser, on va dire, tout ça. Genre,
0: Ouais.
1: et puis d'en faire une force aussi.
0: Ouais, je la trouve super intéressante. Moi, je l'avais découverte aussi, pareil, sur les réseaux et tout, et je la trouve hyper. Moi, musicalement, ça me parle pas toujours, mais sa direction artistique, on va dire, ça me parle vachement plus et c'est assez original. Ouais, ça change. Et bah, let's go.
1: Yahoo.

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Et donc on vient d'écouter Oralize avec son son Bell Jack Horsewoman, et juste avant c'était Naira avec le son Bouillant. Voilà, du coup t'avais présenté un peu Naira juste avant. Moi du coup Oralize, de ce que je me souviens que j'avais noté sur ma petite fiche, c'est une artiste donc suisse, et en fait moi je l'avais découverte parce qu'elle faisait partie des lauréates de l'édition 2025 là, du tremplin rappeuse en liberté.

0: Mais ça me fait penser aussi, j'avais vu alors un extrait d'un live, je sais plus qui c'était, qui disait que le rap francophone, il n'y a qu'en France qu'il y a des bons rappeureuses. Et en fait, j'étais un peu. Ben, vous avez juste pas cherché parce que
1: Ouais.
0: je crois que la majeure partie des sons qu'on diffuse, c'est assez 50-50 quand même, j'ai l'impression, entre le Québec, la Belgique, la Suisse.
1: Ah ouais, tu penses?
0: Bah en tout cas, l'émission précédente, moi j'avais principalement des Suisses, ouais,
1: Ok.
0: pour le coup.
1: Ouais, je m'en suis pas rendu compte. Moi, je pense que dans ma sélection, je pense que j'ai plus de personnes basées en France métropolitaine, en tout cas. Et c'est vrai que je connais un peu des artistes suisses, du coup, bah, dont elle, quelques-unes. Mais moi, j'ai l'impression que j'en connais moins. Mais
0: Bah,
1: je sais.
0: catégorique aussi, il me
1: Ouais,
0: semble, ouais.
1: on en avait parlé l'autre fois. Mais ouais, j'en connais pas des masses finalement.
0: Ouais. Mais du coup, c'est bizarre, je trouve, cette sorte de compétition un peu, enfin, concours de, pardon, du vocabulaire, mais qui est la plus grosse, quoi, genre.
1: Ouais. Oui, bah non, c'est sûr, ça veut juste dire que les personnes qui disent ça n'écoutent pas d'autres artistes que celles qui sont basées en France, quoi.
0: Oui, c'est ça.
1: Enfin, ouais. Et puis je trouve ça bizarre parce qu'en plus, je trouve que même quand tu te mets à écouter bah, des personnes qui sont basées en France, je pense qu'aussi dans les plateformes, enfin les algos forcément vont aussi te faire découvrir que des personnes qui
0: Ouais.
1: correspondent à ça. Et donc si toi-même tu prends pas le temps de sortir un peu
0: Ben,
1: de
0: c'est
1: tes
0: vrai.
1: recommandations et de diguer un peu, enfin tu t'enfermes un peu vite là-dedans, je trouve. Et puis si tu t'en rends pas compte et que tu as la prétention de dire que genre
0: C'est vrai.
1: ouais, y a pas d'autres artistes aussi bien, bon bah c'est un peu dommage quoi.
0: Mais grâce à cette émission, ça va changer.
1: Et oui, c'est le but. Du coup, toi, tu avais sélectionné un son de Murmure qui s'appelle AC. Et après, je passerai sûrement un son de Vickyère dont je vous parlerai juste après. Tu veux nous parler de Murmure?
0: Bah, du coup, moi, je l'ai découvert sur Madame Rap.
1: Ah oui.
0: Je crois qu'il faut qu'on explique, il faut qu'on fasse une liste en fait
1: Non mais
0: de.
1: Madame Rap, c'est... Ouais.
0: Enfin, c'est une mine d'or en
1: C'est si
0: fait.
1: exhaustif, c'est fou.
0: Donc, c'est un média international.
1: Ouais.
0: Ouais, c'est ça. Hein. Donc, qui met en avant, bah, du coup, dans le rap, des personnes principalement minorisées. Enfin, vraiment, allez-y, c'est une mine d'or. Il n'y a pas que du francophone en plus de ça. Donc. Et voilà, sur Madame Rap, je sais pas si c'est. T'as des trucs à dire sur
1: Bah
0: Madame Rap,
1: moi
0: le
1: j'avais
0: média en tout cas.
1: découvert ça, je sais plus comment, ce média-là, et c'est vrai que quand tu commences à regarder les sélections de ce média-là, je trouve que ça n'a aucune fin, en fait, c'est infini. Je pense qu'on pourrait faire une émission radio spécifique à uniquement les sons de la sélection de Madame
0: Bah, on
1: Rap,
0: peut faire un
1: et on
0: marathon
1: aurait
0: pendant des
1: des
0: heures.
1: années d'émission. Ah ouais, non mais c'est assez impressionnant, puis c'est... Bah, en plus, moi j'avais l'impression que c'était géré par une seule personne, en tout cas, mais je sais pas si c'est vraiment le cas, je me rends pas compte de comment est-ce que...
0: Ouais, je sais pas
1: Combien
0: non
1: de
0: plus.
1: personnes est-ce qu'il y a derrière? Mais en tout cas, le taf est assez phénoménal. Et du coup, bah, elles sortent très régulièrement des nouvelles sélections, quoi. Donc, ouais, c'est vraiment une pépite.
0: Mais ouais, du coup, pour revenir aussi à Murmure, c'est une rappeuse queer bah, de Belgique. Oui, de Belgique. Voilà. C'est pas français, mais c'est bien aussi.
1: Mais c'est francophone, donc
0: Oui, c'est
1: pour
0: vrai.
1: l'instant, ça va dans notre sélection.
0: Et ouais, donc musicalement, c'est le single AC qu'on va écouter qui est sorti en 2024. Voilà, des productions qui sont plutôt sobres. C'est vraiment plus concentré sur le flow et l'écriture qui est vraiment bien, bien apportée. Donc voilà, toujours en restant ancré dans un rap moderne et intimiste, je dirais. Donc voilà, on peut peut-être s'écouter ça
1: Ok,
0: pour mieux comprendre ce que je
1: ouais, c'est parti.
2: Plus le temps avance, maintenant quand je travaille par exemple avec Solo d'un amant, là on est vraiment genre les deux et on réalise le truc à deux, on l'imagine vraiment à deux et on passe des heures. On passe même plus de temps des fois à imaginer et réaliser que genre faire sur le moment.
3: Okay.
2: Et plus ça avance et plus ça m'intéresse de faire ça parce que ça permet de pousser les choses beaucoup plus loin que de les faire spontanément, comme ça a été le cas peut-être

0: On vient d'écouter Vicky R, Rien ne vaut la vie. Oula, j'ai monté hyper fort les micros. Je me suis pas arrêtée. Donc, moi, Vicky R, c'est une des premières rappeuses francophones que j'avais découverte. En fait, je l'avais découverte via un documentaire qui avait été tourné par Canal+. Ça s'appelle Reine pour l'amour du rap, si je me souviens bien. Donc il est plus dispo en streaming. Par contre, j'ai trouvé sur YouTube. Je crois qu'il est encore disponible sur la chaîne, je pense, de Canal+. Et c'est un documentaire, en gros, qui racontait un peu l'aventure de 5 ou 6 rappeuses parisiennes, en tout cas, qui faisaient un feat ensemble et dont il y avait Vicky Rare, entre autres. Il y avait aussi. Alors, attendez, je vais vous dire ça tout de suite. Il y avait aussi Chilla, Davinor et le Juice et Bianca Costa. Et elles avaient, pour l'occasion du docu, produit un son, du coup, qui s'appelle Aou. Aou, parce que Aou, c'est pas trop la vibe. bref, c'est un son, moi, que j'avais sélectionné, mais je crois que je vous passerai une autre fois, parce que j'ai envie de passer d'autres artistes, là, juste après. Bref, et du coup, voilà, et en fait, c'est une artiste qui est encore vachement investie dans pas mal de tremplins musicaux, entre autres. Elle fait partie du jury, il me semble, de Rappeuses en Liberté, et je crois d'autres tremplins dédiés au rap pour les artistes meufs, en tout cas. Meufs et minorités de genre, en général, ça, les tremplins, ils groupent ça. Bref, voilà. Pour Vicky R. du coup, et juste avant, j'ai pas précisé, c'était un son juste avant Vicky R. C'était qui déjà que j'avais passé Murmure ? Non, c'est
1: oui,
0: ça ?
1: C'est ça.
0: Ouais, ça, Murmure, avec le son AC. Voilà. Du coup, on peut enchaîner juste après avec un son. Je l'ai pas sorti. Je l'ai pas sorti. Bah, c'est pas grave. Je voulais passer Sensei H, du coup, que tu avais sélectionné, Zéro.
1: Ouais.
0: Ça s'appelle En attendant l'amour.
1: Oui. Est-ce que je peux en parler un
0: Vas-y.
1: Petit peu
0: ah,
1: Je pensais que t'allais lancer, c'est pour ça. T'avais l'air.
0: Pardon.
1: Non.
0: C'est bon.
1: du coup, Sensei, c'est une rappeuse franco-algérienne basée au Québec. Voilà, qui a une écriture pareil, que je trouve très poétique et poignante, enfin, en tout cas pour cette EP En attendant l'amour qui est sortie en 2025. Donc, ça va aborder beaucoup la question de solitude, de dépression, de désir de se sentir aimé, etc. Enfin, je pense que ça parle à beaucoup de gens de notre génération en général et puis... aux gens en général, parce que la France de Macron, elle fait bien mal.
0: Allez, c'est l'occasion.
1: Je l'ai calé, je suis content. Et en plus, c'est une personne qui est totalement indépendante, quoi, donc qui fait tout seul et qui a des propos qui sont vraiment très humains, militants et poétiques à la fois. Donc, merci à ces rappeuses de produire ce genre de morceaux.
0: Trop chouette, ça donne trop envie. Et let's go, on va lancer ça.

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0: Et donc, on vient d'écouter Galbi de Léna. Alors, donc c'était. Et juste avant, on avait En attendant l'amour, ouais, c'est ça.
1: C'est
0: qui
1: ça.
0: Était de Sensei H. Voilà, du coup, moi, Léna, j'avais découvert, je crois vraiment sur les réseaux, en fait, parce qu'elle bah, avait un refrain très entêtant et qui passait un peu partout. Je la connais pas très bien, il me semble qu'elle est basée en région parisienne, mais je vais pas pouvoir en dire grand chose parce que j'ai peur de dire des bêtises, donc vaut mieux pas dire grand chose. Voilà, mais elle est chouette parce que du coup, bah, on parlait de Naïra tout à l'heure, qui était une des rares artistes à mélanger l'univers du rap, de hip-hop, avec une influence plutôt Moyen-Orient. Et en fait, bah, en fait, il y a Léna aussi.
1: Bah oui,
0: Donc, du coup.
1: justement, j'ai cité ça, j'étais en mode, bah oui, en
0: Ouais,
1: fait.
0: et du coup, c'est assez cool. Je crois qu'en fait, c'est une artiste qui a pas commencé il y a pas très longtemps, il me semble. Elle a pas beaucoup de sons qui sont sortis jusque-là. Il me semble qu'elle est vraiment toute jeune. Par contre, vu qu'il y a eu une grosse, vraiment pas une fame, mais bah, que ce son avait été très connu, ça l'a quand même emmené jusqu'à faire un planète rap sur Skyrock, quoi.
1: Ah ouais, quand même. Ok,
0: Donc,
1: je savais
0: malgré
1: pas ça.
0: une petite discographie, bon, bah,
1: Parce que du
0: ça a
1: coup,
0: bien marché, quoi.
1: c'est un son qui a percé sur les réseaux, c'est
0: Bah,
1: ça?
0: j'ai l'impression.
1: Ouais.
0: Ouais, peut-être sur TikTok, je sais pas trop. Mais moi, en
1: Ouais.
0: tout cas, je l'avais entendu sur Insta. Donc, à mon avis, sur TikTok, ça a dû tourner.
1: Ouais, bah c'est ça. En fait, j'ai entendu une partie, je me suis dit, attends, mais je crois que j'ai déjà entendu ça.
0: Ouais. voilà. Et puis, du coup, comme c'est quasiment l'heure, je me suis dit qu'on va peut-être vous dire au revoir et qu'on va finir par passer un petit son pour clôturer ça. Voilà, c'était la deuxième émission de Contreflow. Voilà, bravo à nous d'avoir recommencé. Et puis, donc, on est toujours sur Radio Campus Orléans 88.3. Je me suis dit que je ne l'avais pas du tout rappelé en 1 heure d'émission.
1: Et
0: Mais
1: bravo la
0: bon.
1: régie aussi, du coup.
0: Oui.
1: C'est la première fois que tu fais ça en
0: C'était la première
1: direct.
0: fois que je faisais la table de mixage en direct. Je crois que j'ai pas trop fait de bêtises, ça va. Juste tout à l'heure, j'avais misclick sur YouTube et j'ai lancé un deuxième son entre deux sons. Mais bon, bref,
1: C'est bien, ça
0: ça
1: fait
0: faisait
1: son
0: une petite
1: charme, c'est pas
0: transition peu
1: parfait.
0: originale. bah voilà, je sais pas si tu avais deux, trois petits mots à dire pour clôturer ça.
1: Non, moi je crois que t'as tout dit.
0: Ouais.
1: Enfin si, vous pouvez réécouter du coup l'émission sur le site de Radio Campus.
0: Ça y est,
1: Ça
0: ouais.
1: c'est bien de préciser. Oui, parce que du coup les autres, je crois qu'ils n'étaient pas encore disponibles.
0: Bah, la première fois qu'on a fait l'émission, on n'avait pas encore de fiche effectivement de
1: Ouais.
0: podcast, mais là ça y est, là on est sur le site internet, donc si vous voulez réécouter nos douces voix, vous pouvez écouter nos podcasts, effectivement.
1: Et donc je pense que aussi sur ce podcast, on va pouvoir mettre les liens de toutes nos annexes entre guillemets, que ce soit Madame Rap,
0: Ouais, nos
1: etc.
0: références,
1: Nos
0: ouais, carrément.
1: références, merci, c'est ça.
0: Oui.
1: Parce qu'il faut donner de la force aussi à ces médias qui font un travail fabuleux, quoi.
0: Ouais, carrément. On vous mettra tout ça. Et je pense qu'à mon avis, ce sera la dernière émission qu'on fera du mois de décembre. Parce que là, là on a les réveillons qui tombent tous les mercredis soirs. Donc personnellement, je vais être en train de manger
1: C'est pas vrai.
0: mercredi prochain et mercredi d'après aussi. Donc voilà. Donc je pense qu'on se reverra au mois de janvier. Voilà.
1: Avec des devoirs bien préparés.
0: Oui, normalement, on aura eu le temps de bien préparer l'émission. J'aurai plus de choses à vous dire sur mes artistes,
1: Et plus
0: peut-être.
1: reposé aussi.
0: Et plus reposé, j'espère. Ouais. Voilà, bonne soirée à tout le monde. À plus.
1: Bisous.

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Enchanté, James Lou, j'ai 25 ans, j'habite à Lyon. Je suis disponible 5 jours par semaine pour vendre mon cul dans n'importe quel taf. Le reste, je fais du son, j'enregistre des morceaux, j'écris des clips, j'imagine des stratégies sur les réseaux. 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Mais sinon, j'adore tout ce qui est ménage, porter des trucs bien lourds, faire mes tards. 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

Des fois, je crois que j'en vois pas d'autres. J'attends votre appel, voilà mon 07. Je suis disponible dès la semaine prochaine pour un essai. Vraiment hâte d'intégrer l'équipe, de pouvoir représenter l'enseigne. Je vous envoie tous les papiers, le RIP et l'adresse. Bonne journée, je me permets de quitter la pièce.

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